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C'est la relaxation maintenant. 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Respirez et soufflez. 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
2: Oh Dédé, tu nous mets la tienne ou faut qu'on fasse jouer la concurrence? La belle journée de printemps qui s'annonce sera placée sous le signe du masculin. 50 ans de l'ami de toujours, on a décidé que ça se fêterait entre bonhommes, à l'ancienne, à la façon d'avant nos versions famille, ventre qui pousse, cheveux option poivre et sel, ou tu connais la Turquie. Date posée, invitation lancée au daron de la bande, mesdames, on vous enverra une carte postale si on trouve le temps entre l'apéro, la kémia et le Dijon. Aujourd'hui, avec les zigs de mon pays, on va s'enjailler, parler rugby et utiliser probablement la seule partie immergée de nos vocabulaires. Et je sais que je vais passer un instant intense qui aura déjà fui demain matin. Alors je vais profiter de ce temps entre mecs, finalement assez rare depuis que j'ai avalé un bouddhiste. Pour un gars comme moi, habitué à explorer puis naviguer dans les eaux turquoises de sa féminité, ces quelques heures, déguisées en cow-boy, vont me faire du bien. Je les aime ces mecs-là. Je pense qu'ils gagneraient à emprunter les sentiers que j'ai pris il y a quelque temps, mais après tout, tout le monde n'aime pas la randonnée à ma façon. J'ai essayé, par petites touches discrètes, de leur montrer combien on peut se sentir plus complet quand on apprend cette belle langue étrangère qui permet de converser directement avec sa partie féminine, mais il reste bien du chemin à faire pour qu'ils se mettent à s'intéresser à cette langue, encore très exotique à leurs yeux. Pas grave, je les aime ainsi, et savoure en conscience les moments toujours drôles que la vie nous offre de temps en temps. Je garde quand même la certitude que oui, aller de l'autre côté de la balance et s'intéresser à la part du genre opposé est souvent une étape riche dans le parcours de celui qui veut grandir. Oui, explorer le monde des émotions, ça fait du bien. Non, tu n'es pas une petite chose fragile qui doit dire oui à tout. Quand on veut connaître l'équilibre, il faut avoir de quoi peser des deux côtés de la balance. À bon entendeur, Dédé, elle arrive cette tournée ?

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1: Votre fille aussi est une voyageuse, regardez.
2: Et elle n'est pas que française en plus.
1: D'accord.
2: Ce serait ennuyeux qu'on soit qu'entre nous.
1: Bah oui.
2: On a besoin des autres. 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

0: C'est quand qu'on sort. Les événements de ta région, racontés par ceux qui les vivent. Aujourd'hui, je reçois Héloïse du Paris, chargée de développement pour le handicap. Elle vient nous parler d'un événement nouveau, exclusif, qui s'appelle la Nuit du Handicap. C'est la première édition et elle aura lieu le 13 juin 2026 à La Garde. Salut Héloïse.
1: Salut Marc, merci de m'accueillir sur le plateau de Radioactive. Donc le Paris, c'est quoi? On est le pôle d'appui ressources handicap inclusion du Var, une association qui œuvre dans le handicap et l'inclusion justement pour accompagner les professionnels qui ont des enfants de 0 à 20 ans, qui ont des besoins particuliers. Donc notre travail, c'est de les outiller en formation, en outils pour qu'ils prennent mieux en charge ces enfants-là.
0: Et là, cette année, vous avez eu l'idée donc de créer un événement pour mettre en lumière finalement les gens que vous pouvez accompagner quotidiennement.
1: C'est ça. Dans le cadre de mes missions en tant que chargée de développement de projets sur le handicap, j'ai aussi la casquette de développer des nouvelles actions, comme la Nuit du Handicap, qui est un événement national. Et donc, c'est la première édition pour le Var. Elle aura lieu, comme tu l'as dit, sur la Garde. Et donc, le thème de cette année, c'est la gastronomie.
0: C'est un événement qui aura lieu en soirée de 17h à 22h. Donc la Nuit du Handicap, c'est pas exclusif à la région?
1: Non, non,
0: c'est
1: tout
0: la
1: à fait.
0: Première fois ici, mais c'est pas exclusif.
1: C'est ça, c'est la 9e édition au niveau national. Depuis la création du Paris en 2022, c'est un projet que mon responsable souhaitait développer. Et donc ça y est, on s'est lancé. Et donc on a rejoint cette 9e édition et donc ce sera la première pour le Var. Chaque ville peut porter la Nuit du Handicap, qu'on soit une association ou une commune. Et donc, la ville de La Garde nous soutient sur cet événement-là et nous met à disposition la place de la République.
0: Donc, c'est une première.

0: Disons, j'imagine que ça a soulevé beaucoup de questions. Quelle partie vous avez choisi de prendre pour cette édition ?
1: Alors, on savait qu'on ne pouvait pas la faire seule, parce que c'est un gros projet. Donc, on s'est fait accompagner de notre parrain de l'association, qui est le chef Arnaud Tabarek, qui a eu une étoile en 2014, et qu'aujourd'hui, il est plutôt comme consultant, en tant que chef consultant. Ça faisait sens pour lui de nous accompagner sur cet événement-là, autour de la gastronomie, puisque c'est son métier. Et donc, c'est pour ça qu'on a choisi ce thème-là, pour cette première édition, et on ne voulait pas s'éparpiller. Parce que habituellement, les nuits du handicap, elles sont plutôt tournées sur le sport, la musique, et on voulait une ligne directrice. Pour Arnaud, la gastronomie, ça faisait sens.
0: Comment est-ce que ça va se matérialiser tout ça pendant l'événement ? Est-ce que ce sera sous forme de stand ? Et comment est-ce que ça s'organise ? À quel emplacement vous allez vous situer aussi à la garde ?
1: En fait, on va avoir un village gourmand où des associations, des établissements médico-sociaux, des restaurants vont pouvoir proposer de quoi découvrir la nuit du handicap à travers des bouchées froides, sucrées, salées, autour de différents stands. On aura une partie aussi démo cuisine avec des chefs comme Arnaud, Grégory Curon qui est notre deuxième parrain pour la nuit du handicap et aussi Jeff Bérard de la maison Bérard à la Cadière d'Azur. Donc eux, ils vont cuisiner sur scène avec des personnes concernées. Et on va aussi avoir du bénévolat concerné, donc des personnes en situation de handicap avec l'association Quad 9 qui va participer aux côtés de nos bénévoles pour accueillir et mettre l'ambiance sur cet événement. Et également la partie radio, on l'espère avec vous, de la déambulation des personnes et de la musique, un pianiste, peut-être les yeux de Vic et également un DJ set.
0: Est-ce que cet événement, c'est pour organiser aussi une rencontre avec les intervenants ? Est-ce qu'il y aura moyen d'échanger ?
1: Il y aura totalement la possibilité d'échanger à la fois avec les intervenants entre les démos cuisine, mais aussi avec les personnes qui sont sur les stands. L'idée, c'est une rencontre, c'est avant tout la fête. C'est pas qu'un village gourmand, c'est un moment festif où on peut vraiment briser les barrières du handicap. Et en fait, pourquoi aussi la gastronomie ? Parce qu'autour d'une table, les différences, elles s'effacent.
0: Combien de stands à peu près sont attendus ?
1: Alors, il y a une dizaine de stands. On a le salon de thé de l'heure d'été à la Farlette de Phare 83 qui va nous proposer des cookies, des cakes, du thé, des boissons froides. On a le restaurant Good Food qui proposera des boissons. Le restaurant Côté Resto qui aura une carte où il aura travaillé deux plats, un dessert et un plat autour des textures. Il y aura aussi le food truck de Human qui fera un accord mets et vins, où on pourra déguster du vin également, des biscuits, des bouchées salées. On n'a pas encore toute la liste, mais en tout cas, il y a une dizaine de stands avec aussi une partie sensibilisation avec le Codes 83 qui aura le picto menu et des outils de communication. Et également, APA Hop qui nous proposera un atelier jeu de loi sur l'alimentation et la smoothie-clette où il faut pédaler pour faire ses smoothies.
0: Donc il y a pas mal d'activités, de choses aménagées autour de cette thématique. Est-ce qu'il y aura aussi des conférences ?
1: Alors oui, il y aura des interventions. Les chefs pourront parler de leur parcours puisque certains sont concernés par du handicap. Je pense à Grégory qui, lui, a un bras en moins. Donc comment il a pu faire Top Chef, par exemple, en ayant un handicap moteur. Ou encore Jeff Bérard qui a un déficient auditif. Ou même les jeunes qui vont être sur scène, qui vont cuisiner avec les chefs, qui sont eux concernés par du handicap. Donc on va aussi mettre en place de l'accessibilité autour de cet événement-là, que ce soit à travers des tableaux de communication pour pouvoir communiquer quand on ne peut pas oraliser ou que quand il y a trop de bruit et donc j'ai besoin de pictogrammes pour m'appuyer et soutenir mon message, ou encore de la langue des signes. Donc c'est vrai qu'à chaque fois, on va essayer de mêler intervention, démo cuisine et dégustation sur le village gourmand.
0: Peut-être qu'on ne maîtrise pas assez cette dimension du travail et du handicap au travail. Si tu as des informations à ce sujet.
1: Il y a des restaurants inclusifs dans la région. On a notamment le restaurant Chalucé qui est tenu par la VAT, qui est du coup à Toulon, où c'est des personnes en situation de handicap qui nous servent, qui préparent le repas. Enfin, ce qu'on va manger en tout cas au restaurant. Donc là, on est vraiment dans le cadre d'une entreprise qui est adaptée. Mais tu as aussi les ESAT, où c'est du médico-social, où tu peux aller dans un restaurant d'un ESAT directement sur place et aussi également manger et déguster des préparations. Après, oui, tu as la loi de 2005 hein, qui a participé justement à rendre davantage accessibles les lieux publics pour que toutes les personnes puissent accéder avec ou non un handicap aux loisirs, à la culture, au sport. Mais c'est vrai qu'aujourd'hui, quand on pense accessibilité, on pense plutôt ascenseur, rampe, toilettes adaptées et on en oublie toute l'accessibilité sensorielle et cognitive. Et donc, les tableaux de communication, c'est de la CAA, c'est de la communication alternative améliorée. Et donc, tu peux faire des phrases avec ces tableaux-là. Donc, c'est une feuille, hein. Et tu peux pointer des pictogrammes en disant qu'est-ce que tu veux dire. Enfin, là, par exemple, on en a fait un pour notre repas levé de fond en précisant je veux manger un menu nuit du handicap. Et Arnaud s'y est prêté et donc il va faire une vidéo là-dessus comment on utilise un tableau de communication.
0: Ce que je voulais te demander aussi, c'est que le public finalement sera impliqué, aura l'occasion aussi de participer.
1: En dégustant les préparations finalement de ces personnes qui ont un handicap, déjà vont pouvoir leur parler, de poser des questions. Ils vont les voir aussi en action, en train de préparer leur dernière préparation sur les stands ou encore sur la scène. Donc c'est une sensibilisation qui est plutôt active. Donc oui, l'idée, c'est de sensibiliser le grand public à travers ces manifestations partout en France pour montrer que le handicap, il y a aussi de la compétence derrière tout ça.
0: Une petite dérive à cette thématique, entre guillemets, c'est aussi que sera mis en lumière la musique autour du handicap.
1: Tout à fait. En fait, pour que ça reste festif, hein, parce que c'est le but d'une nuit du handicap, c'est que c'est un événement qui est gratuit. Il n'y a pas de vente sur place. L'idée, c'est qu'on fait autour de la gastronomie, mais qu'on avait envie de garder le côté festif avec la musique. Et donc, un pianiste, normalement, qui devrait être là. On a également les yeux de vie, qui est une jeune fille qui est déficiente visuelle, qui fait des reprises de musique avec son karaoké braille. Et normalement, un DJ set, Melvin Pott, qui devrait être parmi nous sur cette soirée-là et qui va filmer et qui va animer la partie musicale.
0: Pour une première édition, ça me semble assez complet, ça me semble assez varié et intéressant. Donc, on rappelle la date, c'est le 13 juin 2026, donc attendu à la Garde de 17h à 22h. Ils vous attendent nombreuses et nombreux pour cette première édition de la Nuit du Handicap. On retrouve cet événement sur tous les réseaux sociaux.
1: On retrouve cet événement sur Instagram, sur LinkedIn, sur Facebook. Il est communiqué aussi au niveau national. Il y a une page où vous pouvez retrouver toutes les villes qui participent sur Nuit du Handicap. Et donc, vous pourrez trouver la Garde et tous les intervenants qui seront présents, le programme, le dossier de presse, vraiment tout ce qui fait la Nuit du Handicap. Et je dirais, venez comme vous êtes. Merci à vous.
0: Merci Louise, à très bientôt.
1: À bientôt.
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0: Non, il vaut mieux que tu appelles quelqu'un, à mon avis.
1: On va essayer sur...
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0: seras jamais
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Quelque part dans le sud-ouest du Montana, le long de l'autoroute Interstate 90, le vieil homme vient de faire le plein. 3,23 $ le gallon. Le prix de l'essence a bigrement augmenté ces dernières années. Il remonte quand même à bord de son pick-up truck et fait un petit effort de mémoire pour retrouver le prix approximatif du gallon d'essence quand il a eu l'âge de conduire sa première voiture. Bien moins cher, ça c'est sûr. Aux alentours de 40 cents le gallon. C'était juste avant le premier choc pétrolier. Le vieil homme est ce que les sociologues ont appelé un baby boomer. Et même s'il se sent encore suffisamment vif d'esprit et assez costaud pour être autonome, au regard des autres, c'est un vieux. Les 70 printemps sont en effet dans la ligne de mire. Il remonte à bord de son véhicule, il allume le bouton qui commande la radio. Le café qu'il s'est préparé avant de partir restera chaud assez longtemps dans son thermos, suffisamment en tout cas pour tenir une partie de son voyage. Et il vaut mieux que cette lavasse à 2,99 $ qu'il vende à la station-service. Nous allons le suivre sur son parcours. Bonjour et bienvenue sur les ondes américaines du Big Sky Country, le Montana.

C'était Dylan Leblanc. Au volant de son pick-up, dans les rues calmes de la ville, le vieil homme égrène ses souvenirs. Face à lui, ce qu'on a qualifié un jour de « la colline la plus riche du monde ». C'était il y a longtemps, quelque chose comme un siècle. Il n'a pas connu, mais dans son enfance, apprendre l'histoire de la ville, c'était apprendre qu'ici, la plus grande compagnie minière du monde exploitait le riche sous-sol du Montana pour y extraire toutes sortes de minerais, à commencer par le cuivre. Aujourd'hui, au pied de la colline, un immense lac emplit une partie du cratère minier. Le lac est ceinturé d'un grillage plus que dissuasif, pollué à l'arsenic, au soufre et à toutes sortes de métaux lourds et nocifs. Le lac est une décharge liquide de laquelle il vaut mieux se tenir éloigné. La ville s'appelle Butte, Butte, une orthographe française pour découvrir cet amas rocheux. Pas tout à fait une colline, mais bien plus qu'un simple talus. Butte, dans le comté de Silver Bow, fut une ville pleine de vie. Autrefois, de cette époque, il reste des maisons de style néoclassique ou renaissance et des maisons victoriennes dans certaines rues pentues qui ont un air de San Francisco. Et le vieil homme sait que leur construction coûta beaucoup d'argent à l'époque. Il fallait donc que l'économie soit florissante. Et elle l'était. En tout cas, pour ceux qui exploitaient les mines et les mineurs qui y travaillaient pour eux. Il paraît que près de 100 000 personnes vivaient et travaillaient à Butte autour de 1920. De nos jours, la ville peine à conserver plus de 35 000 habitants.

sur le trajet qui va le mener de Butte à Missoula, plus à l'ouest, dans le Montana, le vieil homme écoute la radio. Ses goûts le portent vers diverses fréquences au gré de son humeur du moment, et il ne dédaigne pas écouter quelques stations qui proposent des musiques composées ces 10 ou 20 dernières années. Ne pas rester bloqué sur ce qu'on a aimé dans sa jeunesse, ce pourrait être son credo. Alors il se cale sur la fréquence 94.1. La radio s'appelle K-O-P-R, ce qui phonétiquement peut s'entendre ainsi, copper, comme le cuivre. Ce cuivre qui a fait de Butte une ville en proie à une folle expansion suivie d'un coup d'arrêt brutal quand les mines chiliennes sont devenues plus rentables que les mines américaines.

c'est la compagnie Anaconda qui gérait toute l'extraction minière à Butte au début du XXe siècle. Anaconda, du nom d'une petite ville à 40 bornes de là. Presque une ironie du sort, que la ville où tout a commencé et qui a donné son nom à la compagnie minière ait porté le nom de ce serpent qui étouffe ses proies. Dans sa jeunesse, l'écrivain Dashiell Hammett travaillait comme détective pour l'agence Pinkerton, une agence qui aidait notamment à briser les grèves partout dans le pays. Bien plus tard, devenu écrivain cette fois, Hammett confia à sa compagne qu'il avait refusé 5 000 $ qu'un agent de la sécurité de la compagnie Anaconda lui avait offert pour éliminer un leader syndicaliste qui travaillait dans les mines de Butte. La proposition que Dashiell Hammett, alors détective, jugea intolérable, aurait été le point de départ de son changement d'orientation politique. Malheureusement, le syndicaliste visé a néanmoins été lynché, les coupables non identifiés. Mais pour son premier livre, La Moisson Rouge, le détective devenu écrivain s'est inspiré de cette expérience pour retracer l'histoire d'un détective chargé de mettre un terme à la corruption dans une cité minière. Directement inspiré de Butte et surnommé dans le livre Poisonville.

0: c'était Tim Montana, un chanteur originaire de Butte dans le Montana et qui chantait Butte America. Ça ne s'invente pas. Reprenons le cours de l'histoire minière de Butte face à cet employeur omnipotent qu'était la compagnie Anaconda. Les mineurs s'organisent et entre 1910 et 1917, un syndicat est créé et la ville de Butte et ses habitants élisent un maire progressiste. Plus de 100 ans après, Butte est toujours un bastion démocrate dans un état largement conservateur. Au volant de son pick-up sur la route qu'il mène à Missoula, le vieil homme se dit qu'après tout, il est bien content qu'il en soit ainsi. Car même s'il se sent un peu plus conservateur dans l'âme, car après tout, il est né, il a grandi et il a vécu l'essentiel de sa vie dans une localité rurale, pas très loin de Butte, Montana, et dans cet état, les tendances politiques sont lourdement ancrées dans les origines. Et s'il ne porte pas spécialement dans son cœur tous les représentants du gouvernement fédéral à Washington, il supporte encore moins les plus cubénis d'entre eux qui veulent faire de l'exercice du pouvoir une volonté divine. Alors si Butte est une ville démocrate dans un État républicain, selon lui, c'est autant pour la pluralité. À la radio, Copper finit assez vite par le lasser à cause de ses coupures publicitaires. Alors le vieil homme au volant de son pick-up change pour se caler sur 102.5 et KBMF, Butte American Radio.
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0: C'était Riffle Band et auparavant The Umbrellas. KBMF, Butte American Radio, autrement dit et autrement désigné America's Most Radio, la plus grande radio d'Amérique. C'est évidemment du second degré, mais aussi un moyen pour la radio et ceux qui l'animent de donner du sens à ce qu'ils entreprennent. Et ce, bien qu'ils soient situés dans un coin reculé des États-Unis, dont le citoyen ou le citadin moyen d'une grande métropole de l'Est ou de l'Ouest du pays n'a strictement rien à cirer, à supposer même qu'il sache où situer cette ville. Au volant de son pick-up, le vieil homme trouve cette radio attachante, car KBMF est une radio engagée. Dit comme ça, c'est un peu bateau, tout le monde peut se dire engagé pour tout et n'importe quoi. Mais KBMF fait du concret. Comme ces fois, à peine un an après la création de la radio, où plusieurs de ses animateurs étaient allés jusque dans le Dakota, dans la réserve de Standing Rock, pour soutenir et témoigner à l'antenne de l'action des Indiens Sioux qui s'opposaient à la traversée de leur territoire ancestral par un pipeline, avec les risques de pollution inhérents à ce type d'installation. Ce vieil homme sait aussi que plus récemment, KBMF a levé des fonds pour acheminer des fournitures médicales vers l'Ukraine. Et puis les émissions de KBMF sont originales. On y trouve de la musique tellement variée qu'il est facile de l'écouter régulièrement sans avoir de sensation de lassitude.
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Fear of Living, c'était les Lemonheads. Vous écoutez les ondes américaines et nous sommes quelque part dans le Montana sur la I-90, une autoroute en direction du Nord-Ouest et Missoula, à bord d'un pick-up conduit par un vieil homme né et forgé dans la région. Il écoute KBMF, Butte American Radio, une station indépendante, associative, engagée et anticonformiste, créée en 2015. Son fondateur avait imaginé KBMF sur le modèle d'une autre radio de l'État pour laquelle il avait travaillé 2 ans précédemment, KGBA à Missoula. KGBA connu comme Revolution Radio. J'aurai l'occasion de vous en parler un peu plus tard dans cette émission.

0: C'était Graf Rees, c'est illégalois, mais je trouve que sa musique s'accorde bien avec le paysage du Montana. Montana, où se trouvent les ondes américaines aujourd'hui, le Big Sky Country. Donc le Montana a un état du nord-ouest des États-Unis, frontalier du Canada, frontalier également des deux Dakotas, du Wyoming et de l'Idaho. Ce surnom de Big Sky Country trouve son origine dans une série de romans, The Big Sky, par l'écrivain Alfred Beltram Guthrie Jr. Le Montana est grand comme à peu près deux tiers de la France continentale, soit 380 000 km carrés. Il y a plus de 1000 km entre l'Est et l'Ouest et un peu plus de 500 du Nord au Sud dans la partie la moins rectiligne de l'État. C'est un immense territoire, essentiellement recouvert de hautes prairies et de montagnes. Mais sur toute cette surface, on compte moins de 1 million d'habitants. Le reste appartient à la faune sauvage, des antilopes, des mouflons, des mountain goats, ces chèvres des montagnes à fourrure blanche, des bisons, des loups, des ours, des cerfs, des élans, des wapitis, des pumas et toutes sortes d'oiseaux et de rongeurs et diverses variétés de poissons dans les lacs et les nombreux cours d'eau. Tous ces animaux sont bien sûr indifférents aux ondes radio émises par les hommes, ou en tout cas on l'imagine. Alors revenons sur la route, branchons-nous sur une autre radio, qu'est MBR. Elle prétend diffuser le meilleur rock du Montana.
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0: sur le premier tiers de la route qui va de Butte à Missoula. La vallée est large. Selon la saison, les flancs des montagnes basses qui barrent l'horizon latéral sont très changeants. Blancs et enneigés au cours de l'hiver, très verts à la fin du printemps, jaunes et secs pendant une partie de l'été et de l'automne. 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

0: American Kids, c'était Kenny Chesney, une immense star de la musique country aux États-Unis. Il était précédé dans un genre musical différent par Andrew Combs, et puis encore précédé dans un genre encore différent par John Mellencamp et Eddie Vedder.
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0: Vous écoutez les ondes américaines quelque part sous le grand ciel du Montana. Un état qui porte bien son nom, The Big Sky Country. Suite du voyage, en compagnie d'un de ses habitants. La semaine prochaine, même endroit, même heure. Salut.

et tu l'as trouvée assise au bord du bassin. Oh, que la vie est belle, assise au bord du bassin.

Est-ce que j'ai le droit d'écrire comme ça? Cette question, vous me la posez souvent quand vous venez pour la première fois à l'atelier. Réminiscence de notre passé scolaire plus ou moins bien vécu, en recherche d'assentiment de celui qui sait, même à 50 ans, on lève encore parfois le doigt, comme avant. Et ne plus le faire devient le symbole de l'émancipation. Moi le premier, dans certaines situations, j'ai besoin d'un feu vert pour faire. D'un feu faire. Non mais allô quoi, comme diraient les narques des réseaux. À l'atelier, je réponds invariablement qu'ici, dans cette toile dorée par les rayons du soleil et bercée par la douce mélodie des oiseaux du jardin, on peut tout écrire. On peut tout faire. On peut même dire non, sans avoir à se justifier. Je ne distribue pas des devoirs comme à l'école, mais des vouloirs comme dans la vie. On construit ensemble les choses. J'impulse, tu propulses. Je ne suis pas là pour t'enfermer ou t'amener à reproduire, mais pour t'émanciper et t'apprendre que créer est à ta portée. Que tu sais déjà faire et qu'on va s'appuyer là-dessus pour que tu saches mieux faire rapidement. Dans cette nouvelle posture, tu arrêteras vite de solliciter l'avis des autres et tu t'auto-autoriseras. Mise en œuvre directe, ça sonne pas bien? C'est une redondance? Ça ne se fait pas? Ouais. Et alors? Vrai dans le domaine de l'écriture, mais plus largement dans la façon dont tu drives ton existence, soit dit en passant. Tu n'as pas le droit? Prends le gauche. Et si le temps était venu de les faire ces choses qu'on ne t'a jamais autorisé à faire, parce que tu en as demandé l'autorisation? Et si tu arrêtais de lever la main en espérant qu'on te choisisse? Et si tu devenais celui ou celle qui le fait? Moi, je crois que ça ne changerait pas mal de choses. Mais tu n'es pas obligé de me suivre.

0: qui disent aux gens, attention, les prix vont augmenter parce qu'il va y avoir une pénurie. Les gens, ils entendent pénurie, ils disent, oh, il faut qu'on stocke. Ils stockent, il y a une pénurie, le prix augmente.
1: Aujourd'hui, nous recevons Louise qui fait partie de l'association ABA, Anorexie Boulimique Anonyme, du groupe spécifique de hier. Elle vient nous parler, entre autres, des actions qui sont menées dans cette association et d'un événement spécifique, le congrès national qui aura lieu à Sanary le 13 et 14 juin. Salut à toi, Louise.
2: Bonsoir, Marc.
1: Dans un premier temps, nous parler des actions qui sont menées chez ABA.
2: Avec plaisir. Alors déjà, ABA, Anorexie Boulimique Anonyme, c'est une association qui a 24 ans, qui est née en 2002 à Saint-Brieuc et qui fonctionne sur le même principe que les Alcooliques Anonymes, donc sur un programme de rétablissement en 12 étapes. ABA, c'est une fraternité de femmes et d'hommes qui partagent leur expérience, leur force, leur espoir, dans le but de résoudre leurs problèmes communs et d'aider d'autres personnes à se rétablir. Donc le problème commun ici, c'est l'anorexie. Et ou la boulimie, donc le fait de trop manger ou de pas assez s'alimenter. Nous, il y a des réunions qui sont organisées toutes les semaines, notamment le groupe de hier, qui organise des réunions tous les lundis à 19h30 à l'hôpital de hier, et où sont conviées les personnes qui se reconnaissent, en tout cas qui semblent dysfonctionner avec la nourriture et qui sont en quête d'aide.
1: L'idée, c'est de libérer la communication aussi autour de ces thématiques et de ces expériences personnelles.
2: C'est vraiment un groupe de parole. Il n'y a pas de professionnels qui interviennent, qui peuvent donner leur avis. Nous, on reste très pratico-pratique, on partage notre expérience. C'est vrai qu'en France, aujourd'hui, ça reste quand même une thématique assez taboue et peu discutée. Il n'y a pas forcément l'espace nécessaire. Moi, je sais que pour ma part, j'avais essayé... J'avais eu des hospitalisations, j'avais eu des contacts avec des professionnels de santé, etc. Et pour ma part, en tout cas, je n'avais pas trouvé la solution pour mon problème de nourriture et je l'ai trouvé en ABA.
1: Comment est-ce qu'on pourrait, j'imagine que c'est assez compliqué, mais décrire ces maladies, anorexie et boulimie, comment est-ce qu'on pourrait mettre des mots sur ces mots?
2: L'anorexie, c'est vraiment le fait de s'alimenter trop peu. La boulimie, le fait de manger en excès. Il peut y avoir aussi des systèmes de compensation. Après, par exemple, s'être trop alimenté, donc ça peut être des vomissements, ça peut être la prise de laxatifs, ça peut être de faire du sport en excès, tout un tas de stratagèmes pour garder, en tout cas ce qui était mon cas, pour garder un poids qui, moi, me semblait convenable. Après, il y a plein de formes de troubles alimentaires. Je crois que nous, ce qui nous réunit vraiment en anorexique boulimique, c'est seulement le désir de s'alimenter correctement, qui est la porte d'entrée pour venir dans l'association. Après, il n'y a pas de jugement, il y a beaucoup de bienveillance. Je crois que le symptôme principal, c'est vraiment une grande souffrance face à l'alimentation et une grande solitude.
1: Est-ce que tu penses que c'est une étape de se dire, en fait, boulimique ou anorexique?
2: Je pense que c'est une question importante. Moi, je sais que pour ma part, ça a été important de le dire. Je suis anorexique, je suis boulimique. Ça n'a pas le même poids que de dire j'ai des problèmes alimentaires, j'ai des troubles du comportement alimentaire, ça n'a pas le même impact. Et moi, ça m'a permis vraiment de mettre des mots et de m'identifier aussi à d'autres personnes qui pouvaient vivre la même chose que moi et à me sentir davantage aussi appartenir à la fraternité. Je me sentais très seule, moi, dans ma maladie. Ici, j'ai trouvé des personnes qui comprenaient ce que je vivais, où je n'avais pas besoin d'expliquer mes difficultés face à l'assiette, où je pouvais ressentir beaucoup de jugement à l'extérieur, même si ce n'était pas forcément volontaire. Il y avait parfois de la bienveillance quand on me disait bah quand même, c'est pas compliqué de manger une assiette de féculents. Bah pour moi, si, c'était compliqué. Là, j'ai vraiment eu de l'écoute, j'ai eu de la bienveillance, beaucoup de patience. Et moi, je pense que mettre justement des mots dessus, ça m'a permis de prendre vraiment conscience à quel point j'étais malade et de m'aider un jour à la fois à accepter que j'étais malade.
1: L'échanger avec les autres, c'est peut-être pas forcément suffisant, mais c'est déjà une étape pour avancer, pour ne pas se sentir seul, j'imagine, face à la maladie.
2: Après, nous, comme on le dit dans l'association, ce n'est pas forcément la solution. C'est une des solutions. Rien n'empêche de s'orienter vers des professionnels de santé, vers des psychiatres, vers d'autres types de professionnels. Tout aide est bonne à prendre.
1: Comment est-ce que dans notre société, ces maladies sont perçues, selon toi?
2: Alors moi, en tout cas, de mon expérience, comme je le disais, je trouvais qu'il y avait quand même beaucoup de jugements. On me disait un petit peu que j'étais capricieuse, que je n'avais pas assez de volonté. J'ai beaucoup entendu cette question. C'est important d'avoir de la bonne volonté. Sauf que c'est une maladie qui est incurable, progressive et mortelle. Et on ne choisit pas d'être malade, que ce soit de l'anorexie, de la boulimie ou de toute autre maladie. Et moi, ça m'a permis aussi beaucoup de me déculpabiliser, de rencontrer l'association. Parce que je n'ai pas choisi d'être malade, par contre, je suis responsable de me rétablir et de poser les actes dont j'ai besoin.
1: Comment est-ce que justement, si des auditeurs veulent prendre contact avec cette association, donc ABA, est-ce qu'on peut venir facilement vous rejoindre? Quelles sont les démarches à entreprendre?
2: Bien sûr, il n'y a pas d'inscription. On peut venir une fois, deux fois et ne plus revenir. C'est au bon vouloir de chacun, il n'y a pas ce système-là. Après, on a un numéro national qui est joignable, qui est le 06 34 32 93 81. Sur notre site internet aussi, vous retrouverez toutes les informations, anorexique-boulimique-anonyme.org. Il y a des réunions en présentiel qui sont organisées un petit peu partout en France. Donc là, moi, j'évoquais celle de hier parce que c'est celle qui est la plus proche et à laquelle, en tout cas, moi, je vais. Il y a 12 groupes qui existent en France en présentiel. Il y a aussi des réunions en visio, en distanciel, pour ceux qui pourraient être trop éloignés d'un groupe ou trop timides aussi. Il y a 5 réunions qui sont organisées le soir dans la semaine. Donc ça permet de rejoindre et puis de poser les questions qu'on peut avoir aussi.
1: Est organisé un congrès national à Sanary les 13 et 14 juin.
2: Ce congrès, c'est le 22e que l'association organise sur le thème « Ensemble, c'est possible ». Ça se déroule les 13 et 14 juin à Sanary-sur-Mer. Ça débute le 13 à partir de 14h. Il y a 2 réunions qui sont organisées l'après-midi avec un cocktail à la fin de la réunion. Et il y a une dernière réunion le lendemain matin, le 14 juin à 10h. Donc sont accueillis, sont les bienvenus, toutes les personnes qui pourraient se reconnaître, avoir la sensation peut-être d'avoir des troubles du comportement alimentaire de type anorexique, boulimie. Ça peut être également les proches qui sont impactés malgré tout également par cette maladie. Et c'est ouvert aux professionnels de santé, l'accès est gratuit.
1: Et l'idée c'est aussi de pouvoir échanger ou ce sont vraiment des conférences, peut-être un moment pour prendre connaissance de vos activités davantage?
2: Alors, ce sont vraiment des réunions de partage. Le samedi, il y a 2 réunions. Le dimanche, il y a une réunion. Il y a un thème qui est suggéré. Après, on peut parler du thème ou de toute autre chose ou ne pas prendre la parole. Il n'y a pas d'obligation. Chacun prend la parole à tour de rôle. Et à la fin, il y a un temps un peu plus informel où on peut échanger les uns avec les autres. Donc, ce qui est intéressant, c'est que c'est vraiment le congrès national. Ça permet de rencontrer des personnes qui viennent de plein d'endroits différents. Ça permet d'entendre plein de partages, plein de témoignages différents. Ça peut également permettre de s'identifier dans des choses qu'on peut entendre. Et les professionnels, donc comme je disais, les proches sont les bienvenus. Et ça peut aussi permettre de faire connaître l'association. C'est aussi pour ça que je suis là, pour expliquer que l'association existe.
1: Est-ce qu'il y a d'autres moyens de communication pour pouvoir retrouver vos activités, notamment en apprendre davantage sur cet événement, un site internet, des réseaux sociaux, ce genre de choses?
2: Alors, il y a le site internet qui est accessible, c'est anorexique-boulimique-anonyme.org. Nous avons également une page Facebook. Donc en tapant anorexique-boulimique-anonyme, vous pouvez nous retrouver.
1: Et donc vous rejoindre potentiellement ou échanger avec vous?
2: Tout à fait, avec plaisir.
1: Écoute, merci beaucoup Louise d'être venue dans cette émission et de nous apprendre davantage sur cette association. Donc on vous rappelle que le congrès national organisé par l'association ABA, anorexique boulimique anonyme, se tiendra à Sanary les 13 et 14 juin. À bientôt.
2: Merci Marc.

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0: Mais qui c'est que ça?
1: Venez, Majesté, ce serait trop long à vous expliquer.
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Rendez-vous demain à 13h.

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1: C'est chouette comme métaphore, non?
2: C'est pas une métaphore, c'est une périphrase.
1: Oh, fais pas chier.
2: Ça, c'est une métaphore.

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Notre objectif, c'est de changer le regard que le monde porte sur les pauvres gens et éventuellement de se faire racheter par Google. Nous, en tant que start-upers, notre rôle, c'est de miser sur les prochaines tendances qui vont exploser ces prochaines années. 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

0: Je ne suis pas là pour l'instant. Laissez votre message.
1: Oui, alors bonjour Vicky.
0: Si vous êtes satisfaite de votre message, faites le 1.
1: Ah ben non, je ne suis pas satisfaite.
0: Si vous voulez recommencer, faites le 2.
1: Le 2?
0: Vous avez fait le 2. Hmm? Si vous êtes satisfaite d'avoir fait le 2, faites le 1.
1: Le 1?
0: Vous avez fait le 1.
1: Oui?
0: Faites le 3 si vous avez fait le 1 parce que vous êtes satisfaite de votre message. Ou faites le 4 si vous avez fait le 1 parce que vous étiez satisfaite d'avoir fait le 2 parce que vous n'étiez pas satisfaite de votre message.

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0: Non, parce qu'il y avait Jean-Yann, Coluche, des proches, les mecs, ils avaient plus de couilles.
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0: C'est quand qu'on sort. Les événements de ta région racontés par ceux qui les vivent. Aujourd'hui, je reçois François Veillon pour nous parler de la 5e édition du Métèque Festival. Donc, c'est devenu un rendez-vous plutôt attendu, une proposition musicale très originale par rapport à ce qui peut se faire dans la région. Salut François.
1: Salut.
0: Le Métèque Festival, il a lieu du 4 au 7 juin. Est-ce que tu peux me parler de ce que tu as envie de faire apparaître comme couleur musicale au sein de celui-ci?
1: C'est la 5e édition. Le maintenir, la question s'était posée. Et donc, on l'a maintenu parce que 5 éditions, c'était une célébration de la fin du confinement quand on l'a lancé, après avoir une année de disette musicale. Et donc, dans cette même démarche, on va essayer de dépasser les symboles et les concepts. C'est des rencontres musicales dans lesquelles on essaie de créer une harmonie entre l'artiste, le lieu, puisqu'on est au Télégraphe, intention de vouloir toujours créer un lien entre le public et ce qui se passe sur scène, parce que c'est aussi ça le propos du Télégraphe, c'est de pouvoir rencontrer les artistes dans un contexte qui l'autorise. Et donc cette année, parce qu'on avait été séduit par un artiste qui s'appelle Davide Ambrogio, qui a accepté de venir, c'est un artiste qui vient du sud de l'Italie, de la Calabre, et que j'avais rencontré à l'occasion d'un festival qui a lieu là-haut dans les terres, dans le 06. J'ai plus le nom du festival, c'est dommage.
0: Festival de musique ou...
1: Festival de musique. Il travaille sur l'immigration, mais dans un sens assez sensible. Mais donc, il essaie de sensibiliser à la question des mouvements. Et ces mouvements, il y en a de plus en plus. Et ils sont de plus en plus violents. Mais on n'est pas là pour parler de ça. Et cet artiste, Davide, il avait créé un état de grâce, quoi. Il y avait un supplément d'âme proche de la transe, mais une transe qui n'était pas conceptuelle, qui était vraiment jouissive par sa générosité et sa précision musicale aussi. Une grande ouverture, il a un grand talent, il couvre un spectre très très large avec sa voix et aussi musicalement avec différents instruments, ce qui lui permet de s'autoriser à garder des silences et à venir vers le public. Donc c'est un artiste de scène, c'est un artiste d'instant. Et c'est certain que vivre un concert avec cet artiste-là, qui sera accompagné de 3 autres musiciens, ça reste des expériences à vivre. L'intention, en tout cas, elle est de créer un espace-temps dont on peut se souvenir.

0: David Ambrogio, on pourra le découvrir au Télégraphe le 5 juin. J'ai l'impression qu'à travers ce festival, c'est des expériences. Forcément que c'est une expérience quand on va voir un concert, mais je veux dire une expérience qui peut aller plus loin dans le partage. Notamment une artiste qui est venue plusieurs fois, qui s'appelle Trita.
1: Ouais.
0: C'était important aussi qu'elle
1: Oui.
0: soit là pour cette 5e édition.
1: Bah, on a été. Rona est partie en 2023. On est aujourd'hui en 2026. Ça fait 3 ans à la fin de l'année. Et on était un peu orphelin d'une présence féminine.
0: Rona Hartner.
1: Rona Hartner. Et il y en a beaucoup qui travaillent dans le lieu, qui sont présentes et des gens qui viennent. Ça, c'est évident. Mais à mon sens, il y avait besoin d'avoir une corde sensible qui projette la voix. Rona Hartner avait ça. Et Trita a ça dans une complète autre dimension. Mais elle a cette approche sensible où elle fait le pont entre sa culture, une spiritualité dont elle ne fait pas un dogme, mais qu'elle a étudiée et qu'elle propose avec énormément de modernité et d'humilité et de savoir donner. Donc tout naturellement, elle ouvre le festival le jeudi soir. Trita, elle est indienne, elle passe toute sa vie là-bas, elle vient 3 mois en Europe, chaque année maintenant depuis 3 ans, parce qu'elle a été signée dans un label, et qu'elle tourne beaucoup en Europe maintenant depuis 2 ans. Donc son style, il est empreint, comme David Ambrogio d'ailleurs, de sa culture, l'Inde, qu'elle a associée à tous ses voyages. Et elle est assistée par ordinateur, donc elle travaille en électronique, associée de temps en temps avec quelques intrants. Acoustique, mais principalement c'est électro et ça tire vers la trance quand même. Il y a parfois du dubstep, c'est assez étrange. Mais une voix charismatique et un travail sur la voix, elle travaille sur la géométrie sacrée de la voix. Donc le tout mélangé, c'est de toute évidence un moment.

0: Vous venez d'entendre Trita, donc, qui jouera le 4 juin au Télégraphe pour le Metech Festival. Le 6 juin, il y aura aussi Tarantala Nera. Pareil, on est dans une dimension...
1: Je ne la connais pas bien. Alors, le festival est très court, très peu de propositions, faute de moyens cette année.
0: Mais accessible, il reste accessible, c'est-à-dire que
1: c'est, pas cher,
0: c'est une place pré-vente à 12 euros, il faut le rappeler.
1: C'est le propos du lieu, on cherche toujours à rendre accessible le juste milieu un peu délicat à trouver. C'est du mécénat que le Télégraphe réalise hein, avec la musique à Toulon. On n'a pas de subvention, donc on essaie toujours de trouver des propositions qui l'autorisent. David et Ambrogio, par exemple, c'est des belles propositions qu'on ne va pas voir jouer partout, dans un contexte comme celui-ci, puisque le contexte joue beaucoup. Et Tarantala Nera, qui se développe, est une artiste assez complète. J'avais rencontré, on avait voulu faire venir Daniela Pes, une artiste exceptionnelle, son premier album est une dinguerie. Elle s'inscrit dans ce courant-là. C'est une musique italienne qui est assez décomplexée, assez audacieuse. Comme Davidé, elle est très imprégnée par sa culture et le monde dans lequel elle évolue. Et elle parle d'une génération qui, moi, me fascine, en tout cas.

0: Metech Festival, ça nous ramène aussi à certaines origines. Est-ce que c'est important dans cette programmation de montrer les influences de différentes cultures?
1: Oui et non, bien sûr, mais la musique le fait déjà à grande échelle. La musique, c'est un brassage culturel dès le départ. Internet, bien sûr, mais ne serait-ce que par la curiosité de pas mal de personnes qui ont œuvré à ouvrir toutes les frontières et à permettre à des ignorants comme moi, parfois, à une certaine époque, sur la musique, de vivre des expériences transcendantales. Donc, la musique est Metech à la base. Maintenant, c'est pour souligner cette intention-là, mais certainement pas de la conceptualiser. C'est avant tout une recherche d'harmonie et de transcendance. Voilà, une transcendance, c'est pas forcément non plus un concept de transe dans lequel les gens tremblent. La transcendance, ça peut être quelque chose d'assez subtil, c'est juste une émotion parfois. Et je trouve que c'est gagné si on a ce type d'émotion quand on vient écouter quelque chose, un artiste ou une proposition théâtrale ou poétique. Il pourrait y avoir, pardon, de la poésie, il pourrait y avoir du théâtre dans Metech. Il y a de l'expression plastique et il y aura très certainement de la poésie dans les mois et années à venir, mais qui ne prendra pas nécessairement la présentation qu'on lui attend, qu'on imagine. Elle est inattendue, mais c'est le propre de la poésie d'ailleurs.
0: On peut parler d'ailleurs à cette occasion, vu qu'on parle poésie, art et déclinaison, des affiches qui sont proposées à chaque fois
1: Sacha.
0: et qui sont des gravures,
1: Qui
0: donc,
1: sont des gravures,
0: mais qui
1: Sacha,
0: sont
1: elle
0: plutôt
1: est
0: magnifiques.
1: Dingue. Ça, c'est une chance aussi qu'on a. On s'est rencontré avec Sacha et Sacha, elle a une délicatesse dans le soin à vouloir présenter une perception, une vision, qui est jamais une vision trop subjective où on s'impose. Et c'est le propre de l'estampe aussi, parce que ça demande tellement de soin d'aller en linogravure crocheter pour faire un E, ne serait-ce que celui-ci, tout en gardant un brin d'innocence, quoi. Et donc, en effet, ces affiches, on ne les retrouve pas en 4x3 ou sur les affiches de bus, ou ce qui d'ailleurs, au péril de la notoriété du festival, ces petites affiches qui sont faites sur du papier en plus que collées main, sont affichées dans la ville, ça et là. Et voilà, Sacha
0: D'ailleurs,
1: Stoliarova, ouais.
0: parlons donc du dernier artiste qui se présentera le 7 juin donc au Télégraphe pour ce Metech Festival, Joe Keita.
1: Tukaita. Ouais, il est déjà venu, il m'avait bluffé, il a cette voix de Baïfal typique du Sénégal. Sauf que lui aussi, il y en a certains qui vont rester dans la tradition et c'est très bien. Lui, il a pris la tradition puis l'a amené ailleurs. Il a cette voix incroyable, c'est clair. Mais voilà, il a fait le pont entre son histoire et qui il est aujourd'hui. Il vit à Marseille et ça fait un mélange qu'on ne retrouve pas partout. Voilà, la voix de Joe Keita, si elle peut nous amener dans l'inconscient collectif d'une image un peu caricaturale, on le dépasse très vite ça. Et on va dans l'univers de Joe Keita. Et c'est un très bel artiste et c'est un très beau projet qu'il viendra défendre, puisque c'est son nouvel album là, qui est en cours, je crois. Je ne sais pas s'il sera sorti le jour de son concert le dimanche. On essaiera de faire pas trop tard, mais pas trop tôt non plus. La question de l'horaire est toujours un casse-tête.
0: Et puis
1: Parce qu'il fait chaud.
0: ça va faire quelques jours de festival quand même. Ça commencera donc du jeudi 4 juin au 7.
1: Voilà. Et on fera un petit peu à manger, peut-être quelque chose dans une teinte qui sera celle de la Calabre. On va essayer un truc comme ça. Maintenant que nous sommes plus ouverts tous les jours, on a la possibilité de faire venir des gens d'ailleurs. Donc on va essayer de profiter de ce manque qu'Harry a laissé en partant.

0: Toutes les infos sont disponibles donc sur letelegraphe.org.
1: Tout à fait. Un site que j'invite à visiter de temps en temps, ne serait-ce que pour suivre la programmation qui ne vient pas que de moi, et loin de là. Il se passe des choses intéressantes et un lieu a besoin d'être visité s'il veut continuer d'exister.
0: C'est un site sur lequel on peut retrouver du contenu, comme des podcasts.
1: Il y a les podcasts, il y a les vidéos de Claire aussi. Sur le fil qui parle, vous avez toutes les interviews des artistes qui ne sont pas que des interviews où ils parlent de leur actualité, mais on en parlait tout à l'heure, c'est des vidéos qui parlent des autres.
0: Et on peut réserver ses places aussi sur ce site.
1: Ben, c'est le but, ouais.
0: Notez letelegraphe.org et n'hésitez pas à nous retrouver du 4 au 7 juin donc pour le Metech Festival. Merci beaucoup François
1: d'être venu,
0: ça faisait un petit moment,
1: merci
0: ça fait plaisir
1: invité.
0: De te voir.
1: À bientôt.
0: À bientôt.
1: Salut.
2: Vous êtes muté au service du personnel.
3: Quoi ?
2: Au personnel ? On y met que les trous du cul. Je suis resté au personnel pendant plus de 10 ans.
3: Ouais.

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1: Bonjour et bienvenue sur Radioactive 100 FM. Vous avez l'honneur d'assister à l'émission de la radio des élèves du lycée du Coudon. Avec Edgar qui fait son show. De l'écran à la terre, entre création et réalité. Nous commencerons par nous poser une question qui peut être existentielle. Les jeux vidéo sont-ils considérés comme une forme d'art? Avec...
2: Ushi.
1: Et...
3: Miss Lemon.
1: Puis nous resterons dans la création et les écrans avec la présentation du film Lady Vengeance et de l'histoire du festival de Cannes. Par Snas.
4: Oui, c'est moi.
1: Merci. Puis, pour continuer, sans transition, nous irons dans un monde beaucoup plus réaliste, avec les TCA, présentés par...
5: Cilia.
3: Et là.
1: Nous retournerons par la suite, dans la Terre, avec les salins de guerre, présentés par...
6: Jeanne.
1: Sans oublier... Vénus, qui est à la régie. Merci, Vénus. Ah, et j'allais m'oublier. Je suis Layana et c'est avec moi que vous ferez ce voyage de l'écran à la terre entre création et réalité. Alors, Ushi et Miss Lemon, vous allez nous parler des jeux vidéo. Alors, sont-ils une forme d'art?
2: Alors oui, bonsoir à tous. Moi, Ushi et Miss Lemon, mon ami, nous sommes là pour vous présenter dans cette émission un sujet qui nous tient à cœur.
3: Et c'est les
2: jeux vidéo. Un de nos passe-temps préférés, quelque chose de kiffant qu'on aimerait partager avec vous aussi, sinon on ne serait pas là.
3: Bon, on va peut-être en perdre quelques-uns, mais accordez-nous une chance, je vous promets que ça va devenir intéressant.
2: Oui, c'est promis.
3: Et bon, pour qu'on puisse vous accrocher jusqu'au bout, laissez-nous vous poser une question.
2: Selon vous, est-ce que les jeux vidéo sont une forme d'art?
3: Eh bien, nous allons y répondre, mais d'abord, on commence par un petit extrait musical pour vous laisser gamberger.

0: Ce que vous venez d'entendre, c'était Lumière, Clair-Obscur, Expédition 33. Sympa, non? Eh bien, c'est français, croyez-le ou non.
1: C'est une chanson créée exclusivement pour un jeu vidéo. Incroyable, n'est-ce pas?
0: En attendant, j'espère que vous avez votre réponse à notre petite question. Nous, on l'a depuis très longtemps.
1: Depuis le début même.
0: En parlant de début, pourquoi ne pas commencer par là?
1: Je te le demande, moi. Pourquoi, Yoshi?
0: Eh bien, je te réponds. Et je te dis que les jeux vidéo ont débuté grâce à un mec génial. Ralph Baer, aussi appelé le père du jeu vidéo, qui a créé le premier jeu vidéo qui est un jeu simple de tennis. Et c'est sympa pour une première. Et le plus fou, c'est que le mec faisait mumuse avec des radars militaires, quoi.
1: Mais ça a fait de grandes choses. Et c'est sur la console Odyssey qu'est sorti le tout premier jeu vidéo de tennis. Enfin, ce tout premier jeu vidéo de tennis. Alors, ça a fait d'Odyssey la mère des consoles.
0: Le hasard fait plutôt bien les choses quand on a de l'intelligence.
1: Et la logique.
0: Ce que tu n'as pas, comparé à moi, mais c'est pas grave, on t'aime quand même.
1: Oui, on réglera ça après l'émission. Bref, parlons d'autre chose.
0: Mais c'est bien sûr, avec plaisir ma chère. Mais comme j'ai trop parlé, bah c'est à ton tour. Moi j'ai trop la flemme.
1: Bon bah, la suite logique maintenant, ce serait de reprendre le concept de console et de jeux vidéo pour en faire un marché et peut-être dans un futur proche, en faire une économie hyper importante, voire plus grande que le cinéma, qui est déjà époustouflante. Quoi, c'est déjà fait?
0: Eh oui, veuillez accueillir Atari en premier. Ils ont vite repris le concept en créant d'ailleurs Pong, un vieux jeu que seuls les dinosaures connaissent.
1: Effectivement, c'est en 70 que viennent les jeux d'arcade, dont Pong et plein d'autres évidemment.
0: C'est déjà un exploit à l'époque de pouvoir interagir avec un écran en temps réel avec une image qui évolue au fil du temps. Il en fallait peu pour les divertir avant.
1: Finalement, les bandes d'arcade ont remplacé les flippers avec des jeux d'une qualité horrible.
0: Évidemment, plus on perd, plus on veut consommer, donc on donne de l'argent. Mais avec l'arrivée des consoles de Sony, Sega ou Nintendo, les arcades ont petit à petit perdu de leur valeur. C'est comme les cybercafés.
1: Tout peut se passer en ligne ou en local, pas besoin de dépenser chaque minute pour une autre partie ou de se déplacer pour jouer ensemble.
0: Les succès commerciaux ont érigé les jeux vidéo en un art populaire. Et puis c'est devenu une véritable industrie.
1: Il faut savoir que maintenant, enfin du moins en 2023, l'industrie du jeu vidéo a généré un chiffre d'affaires mondial de plus de 192 milliards de dollars.
0: En France, on parle de 5,3 milliards d'euros, de millions de joueurs, de centaines de studios, d'emplois créatifs et de formations spécialisées. C'est une industrie culturelle hyper fascinante quand on y pense.
1: Évidemment, les jeux sur console ont eux aussi leur prix. De nos jours, c'est 60 euros un bon jeu vidéo, comme les licences Zelda ou Mario.
0: En même temps, si c'est toujours autant populaire, eh bien c'est bien parce que ça permet aux joueurs de trouver un échappatoire. Tout est plus facile dans les jeux vidéo. Tu meurs, tu recommences. Les gens t'aiment bien et t'aiment bien les gens. Et si t'es bloqué, bah y a des tutos. Dans la vraie vie, c'est moins facile. La mort nous effraie pour la plupart et malgré les solutions à nos problèmes, les trouver n'est pas simple et faire les premiers pas, c'est jamais aisé.
1: Et puis qui n'a jamais rêvé de vivre dans un monde fantaisiste? Pas d'école, tu pars découvrir le monde en quête de vérité avec un but, un rêve et le sentiment d'être quelqu'un d'important.
0: Et puis, grâce à ces jeux vidéo, plusieurs métiers sont créés qui sont maintenant très respectés, voire demandés.
1: On peut reprendre comme exemple les cybercafés, qui existent un peu moins de nos jours, mais qui ont quand même permis aux jeunes qui kiffent les jeux vidéo de tremper les pieds en plein dedans en mode job d'été.
0: C'est vrai que c'est pas mal comme idée, mais pense plus précis, Miss Lemon, il y a bien mieux.
1: C'est-à-dire?
0: T'es bête ou quoi? Animateur, même compositeur, mais le plus important c'est game designer. On l'appelle aussi le narrative designer, ou scénariste pour les plus français, pure souche.
1: Et oui, c'est vrai, t'as raison. Et maintenant, on a e-sport.
0: Pour ceux qui ne savent pas, e-sport est un sport de compétition électronique. Donc grosso modo, c'est de la compétition, mais dans le monde du jeu vidéo. Et qui, grâce d'ailleurs aux plateformes de streaming comme Twitch, n'ont jamais eu autant d'attention.
1: En bref, les jeux vidéo, ça rapporte gros.
2: Et vous les filles, quel est votre rapport aux jeux vidéo?
0: Pour moi, les jeux vidéo, c'est surtout des moments de partage. Des souvenirs inoubliables et des rires précieux. Sauf si on parle de Mario Kart, et là j'ai perdu beaucoup d'amitié. Je pense être d'ailleurs renié par ma propre famille.
1: Pour moi aussi, Yoshi, les souvenirs sur certains jeux vidéo sont assez précieux. En particulier les survies Minecraft sur la PS3 avec mon frère. Mais bref, en fait, faut surtout arrêter de se mettre en tête que les jeux vidéo, ça rend violent.
0: Pour la plupart, oui, ils sont violents. Mais c'est normal, faut comprendre. Les joueurs ont grandi et ils ont besoin de quelque chose de plus profond et sombre. Les jeux à la Pac-Man, c'est vite fait, vu et revu.
1: Une étude a dit que le cerveau arrive à différencier la réelle violence à la violence virtuelle. C'est pas parce qu'il y a une exception qu'il faut tout de suite en faire une généralité.
0: Par contre, ne demandez pas où on a trouvé l'info, elle existe, vous en faites pas, faites vos recherches, on a juste oublié le nom du site en écrivant notre texte, en bref. Et puis les sentiments que ressentent les développeurs envers leur jeu et les joueurs, c'est hyper important aussi.
1: Un bon jeu, c'est quand tu peux explorer les infinités de possibilités et que le développeur le sait avec des petites phrases bien calées ou des clins d'œil.
0: De nos jours, les jeux vidéo sont tout aussi un moyen d'expression pour les développeurs, qui est visible grâce aux yeux des joueurs. Ce n'est pas que du divertissement, c'est aussi un partage de pensées et de critiques qui est mis subtilement dans l'amusement.
1: Et si on parle de monde familial, mais les gars, là, il y a tellement de jeux sur la Wii, la DS, les Game Boy, Game Boy Color, et de nos jours, la Switch, évidemment, et bien d'autres. Les jeux vidéo sont tout aussi des moments de partage hyper nostalgiques.
0: Et moi, je regrette ma Wii, hein. Si seulement je pouvais retourner en enfance pour jouer à Miitopia ou Wii Sport Resort, mon rêve.
2: Bon, sachant que vous allez partir trop loin, pourquoi pas répondre maintenant à votre première question ?
0: Par rapport à l'art et aux jeux vidéo ?
2: Oui, c'est ça.
0: Eh ben, volontiers, ma chère Layana. Sans plus attendre, les jeux vidéo sont bien entendu une forme d'art de nos jours. Et pourquoi ? Bah, tout simplement parce que ça l'est. J'en ai décidé ainsi.
1: Mais sérieusement, il faudrait d'abord définir l'art. Il n'y a pas vraiment de définition, juste des points de vue. Mais si on doit le définir, on peut dire que c'est une œuvre créée de toutes pièces par la conscience et les mains humaines. Aucun robot ne remplacera ça. Il ne faut pas que ce soit forcément beau ni laid, ni même que ça plaise à tout le monde. Juste que ça puisse réunir ou disperser.
0: Non, le plus important serait surtout que cette œuvre ait un sens pour nous tous en fait. Que cet art veut nous dire quelque chose.
1: Et comme l'art c'est précieux, c'est aussi monétisé. Beaucoup se font de l'argent grâce à leur art et beaucoup en font leur métier.
0: Mais dites-moi, ça vous ne fait pas penser à quelque chose ? Une économie, un partage, des métiers, une création ? Bah, ça serait pas comme dans les jeux vidéo finalement ?
1: Et je crois bien que si tu vises juste, les jeux vidéo sont bel et bien des œuvres artistiques.
0: Et en parlant d'art, on peut dire que ça pèse bien plus que le cinéma maintenant. Cinéma qui est l'une des premières formes d'art qui a une industrie monstrueuse dans le monde.
1: Maintenant, c'est les jeux vidéo qui inspirent le cinéma, comme les séries The Walking Dead ou encore Arcane. Mais les films qui s'inspirent de jeux vidéo sont mieux. Ce sont les films qui s'inspirent des vidéos en général. C'est pas le focus sur un jeu vidéo.
0: Il y a par exemple Pixel, film qui se base sur les jeux de bande d'arcade et qui est, par ailleurs, un super film. Franchement, je vous le recommande, même s'il date.
1: C'est vrai, c'est un bon film. Tout comme Mario Galaxy, qui est sorti très récemment. Film parfait sur l'univers de Mario.
0: En fait, ça démontre surtout un grand pas pour les jeux vidéo qui, avant, se basaient sur des films pour être créés. Maintenant, c'est de l'indépendance, une imagination inarrêtable et des prouesses formidables. Je suis rarement déçue des jeux vidéo de nos gens. En 2026, franchement, on est régalés.
1: Ouais, c'est juste les prix qui font mal au cul, quoi.
0: Eh oui, c'est dur d'être joueuse en 2026, Miss Lemon.
1: Mais bon, nous en voilà finis pour notre émission.
0: J'espère qu'on vous a pas trop bassiné avec nos histoires de jeux vidéo, c'est un peu notre émission. On vous remercie de nous avoir écoutés et on vous laisse avec notre fin de musique et Layana.
1: Au revoir.

0: Maintenant, petit aparté artistique en lien avec Expédition 33. Il me semble qu'il y a la présence d'œuvres de Gustav Klimt, un artiste du XXe siècle qui brise les codes de l'académisme pour réinventer la beauté. Il ne se contente pas de peindre, il orne, il sculpte la lumière. Il fuse l'or sur la toile. Dans Expédition 33, on peut voir le baiser, peint en 1908. On y voit un couple enlacé, agenouillé au bord d'un précipice fleuri, comme suspendu dans le vide par ce fond doré, immense, inspiré de mosaïques byzantines que Klimt admira à Ravenne. Cet or dissout le temps et l'espace, pour ne laisser qu'une chose, l'amour et l'instant présent. Il y a également une autre œuvre emblématique de Klimt dans Expédition 33, Adèle Boschbauer, qui fut la muse de l'artiste, mais avant tout la femme d'un riche industriel du début du XXe siècle. Peinte en 1907, cette œuvre est si luxueuse et chargée d'or qu'on la surnomma, la Joconde autrichienne ou encore la Dame en or. Mais il y a également Alphonse Mucha, un autre artiste de la belle époque dont Expédition 33 s'inspire également. On y voit donc sa série des pierres précieuses, peintes au sommet de sa gloire en 1900, présentant quatre lithographies, quatre femmes, quatre univers. Je vais vous en présenter quatre. Rubis. Une explosion de rouge, de pourpre. Cette femme qui figure incarne la passion dévorante. L'émeraude. Ici, tout est vert, profond, luxuriant. La figure féminine ne fait qu'un avec la végétation. Puis la topaze, baignée de lumière dorée et d'orange chaud. Elle est le soleil de l'automne. Et enfin, l'améthyste, avec des violets doux, des mauves contemplatifs. Ici, la femme rêve. Elle incarne la spiritualité et la mélancolie. 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Et à présent, parlons d'un tout autre art, le cinéma, avec la présentation du film Lady Vengeance et du Festival de Cannes par SNAS.
1: Salut à tous, c'est SNAS. Aujourd'hui, je vais vous parler de Lady Vengeance de Park Chan-wook, interdit au moins de 16 ans, que tu as adoré, là, Yéna.
0: Oui, bien sûr. Mais au fait, pourquoi parles-tu d'un film de Park Chan-wook?
1: Tout simplement car cette année, il a été président du Festival de Cannes. Et je trouvais ça logique d'en parler car la dernière chronique concernant le cinéma sera sur le Festival de Cannes et son histoire. Park Chan-wook a fait partie de cette vague de réalisateurs avec Bong Joon-ho et Nao Jin qui ont popularisé à l'échelle internationale le cinéma coréen. Tout simplement, vous entendrez jamais parler du cinéma coréen avant les années 2000, à l'exception de deux ou trois films.
0: Mais pourquoi ne connaissons-nous presque aucun film coréen avant les années 20, enfin 2000 plutôt?
1: Et ben pour ça, on va devoir parler de politique, d'histoire de la Corée, de gouvernement totalitaire. Que des sujets super! Le cinéma coréen apparaît vers 1910 et à 1945 sous l'occupation japonaise, ce qui permet à des auteurs d'en faire un outil de résistance. Sauf que les Japonais, ils s'en rendent compte, donc bam! Années 30, les Japonais imposent une censure super forte, réduisant la production de films à 2 ou 3 par an. Cela va même jusqu'à interdire l'usage de la langue coréenne au cinéma pour être sûr qu'on comprenne vraiment ce qu'ils disent. Vous allez me dire, ils ont vraiment pas le sens, ces Coréens. Ensuite, 5 ans où ils sont libres, mais on a perdu une bonne partie des films pendant 3 ans. Donc de 53 à 62 après la guerre de Corée, on a un premier âge d'or où ils sont plutôt libres dans leur création jusqu'à 61 et bim, coup d'état du général Park Chan-wook. Décidément, ils n'ont pas de sens. Qui va à nouveau instaurer une nouvelle loi restrictive sur la création cinématographique où on passe à 15 films par an de 72 à 80. Vous allez me dire, c'est mieux, mais c'est pas top. Il y a une reprise en main par les Coréens qui impose la règle des. Ensuite, des 3S pour Screen, Sex and Sport, qui consiste à laisser plus de liberté dans les films avec plus de contenu sexuel afin de détourner l'attention du public des problèmes sociopolitiques du pays. C'est pour ça qu'ils interdisaient aussi les critiques sociales et politiques dans les films. Puis ensuite, petit à petit, avec le soulèvement de Point d'où, au début des années 80 jusqu'à sa libération politique à partir de 87-88, ils auront enfin la liberté de créer ce qu'ils veulent au cinéma. Tout ça pour dire que ça aura une grosse importance dans cette nouvelle vague de cinéma sud-coréen, car le public encore réticent envers les films, tendant à une critique sociale, vont alors faire des films de genre, donc horreur, thriller, action, afin de se libérer des traumatismes dus aux années de sacrifice que représentait l'après-guerre sud-coréenne. Cela va beaucoup se voir à travers la filmographie de Park Sun-wook, surtout au début, où ça sera beaucoup de films très violents et notamment faits pour pas être des films conformistes, comme dans le cinéma coréen, qui était plutôt grand public. Sa renommée se fera à travers The Old Boy, qui va le transformer en véritable star internationale du cinéma de son pays. Cela se fera aider à travers certaines lois politiques, comme le fait d'avoir dans les cinémas sud-coréens au moins un film coréen minimum 40% de l'année, qui va aider à la production de films coréens. Mais il faut savoir que Old Boy fait un peu partie d'une trilogie que réalisateur fait autour de la vengeance, avec en premier film Sympathy for Mr. Vengeance, Old Boy, et ensuite pour conclure Lady Vengeance. Dans Lady Vengeance, on suit la quête de vengeance de Lin Gunza, qui s'est fait incarcérer pour avoir dit à la police qu'elle avait tué un enfant.
0: Mais pourquoi a-t-elle fait ça? Et surtout, quelle est la vérité derrière cette affaire?
1: On le découvrira en regardant le film, à travers cette femme décrite à la fois comme une ange lumineuse au grand cœur et comme une sorcière. Et cela va même se refléter à travers notamment son maquillage qu'elle dit utiliser afin de ne plus avoir l'air aimable. Et cette narration éclatée donc, qui ne suit pas un fil linéaire et des éléments surréalistes, Park Sun-wook nous amène avec autant de poésie et de violence à nous questionner sur comment une individu pourtant pur à la base peut être détruit par la vengeance afin de se racheter une culpabilité qu'elle a enfouie au fond d'elle. Un très bon film que je vous conseille. Et maintenant, passons à l'histoire de Cannes. Après que la musique de Lady Vengeance, que vous entendez depuis tout à l'heure, se termine, Vénus augmente le son.

0: Parlons maintenant du Festival de Cannes, créé le 1er septembre 1939 d'après une idée de Philippe Erlanger qui sera président du festival, puis on aura Phil Jacob et Thierry Frémaux. Après une première édition en 1939 qui fut annulée car c'était pas le bon timing, on va dire, il fut repris pour la vraie première édition qui a lieu du 20 septembre au 5 octobre 1946. En plus des catégories plus traditionnelles comme la sélection officielle ou la hors compétition, on aura d'autres catégories moins traditionnelles comme la quinzaine des cinéastes pour faire découvrir de nouveaux talents ou la catégorie un certain regard pour un cinéma plus audacieux que celui de la sélection principale.
1: Mais est-ce qu'on peut dire réellement que le Festival de Cannes est important ?
0: Là, il y en a pour t'indiquer l'importance du Festival de Cannes. Par exemple, le marché du film de Cannes, qui se déroule en parallèle de la compétition, est le plus grand marché du film au monde, avec 11 000 participants par an, regroupant plus de 12 400 professionnels de l'industrie. La récompense ultime, c'est évidemment la fameuse Palme d'Or, qui revient au meilleur film. À noter qu'elle n'apparaît qu'en 55, puisqu'avant, c'était le grand prix du Festival international du film qui était donné au meilleur film, ou au meilleur film au pluriel, car le prix ne se contentait pas d'un seul gagnant. Comme en 46, à la première vraie édition, où il y a eu 11 films qui ont reçu le prix. En comparaison, la Palme d'Or, où c'est un seul film, ou au mieux deux quand ils n'arrivent vraiment pas à se décider. Après, d'autres films, prix dès le début étaient désacrés, comme le prix de la mise en scène pour le meilleur réalisateur, suivi de l'interprétation masculine et féminine pour meilleur acteur et actrice, de la compétition, puis d'autres prix plus tard qui viendront comme le prix du jury.
1: Mais alors pourquoi le Festival de Cannes a-t-il été créé ?
0: Eh bien, le festival a une histoire profondément politique, car il répondait à la colère de trois membres, précisément Philippe Erlanger, que j'étais à parler avant, Émile Willersmo et René Zahn, du jury qui étaient des membres du jury international de la Mostra, qui est un autre festival super important.
1: Mais pourquoi est-ce qu'ils n'étaient pas contents ?
0: Ils n'étaient pas mécontents, car à la fin des années 30, on voyait par l'ingérence du gouvernement nazi-allemand et fasciste italien certains films dans la sélection. Donc ils ont voulu créer un festival international de films qui était politiquement indépendant afin de ne pas se retrouver avec un gouvernement qui a imposé des films de propagande dans la sélection. Vous me direz, c'est peut-être mieux de ne pas avoir des films nazis. En effet, le gouvernement voulant consolider leur prestige culturel en France, donne une réponse affirmative et seront encouragés par les Américains et les Britanniques, ayant eux-mêmes boycotté la Mostresse de Venise. Philippe Erlanger retiendra de Ville, Biarritz et Cannes, car les autres ne pouvaient tout simplement pas, en quelques mois, construire et aménager une salle de projection pour pouvoir accueillir un millier de spectateurs. Les comités de tourisme et directeurs de palaces des deux villes se livrent une bataille acharnée afin de recevoir le festival dans leur ville. Le gouvernement crée un comité de coordination pour savoir quelle ville choisir. Et je pense que vous ne serez pas surpris d'apprendre que c'était Biarritz qui était sélectionné pour des raisons financières. Mais Cannes a contre-attaqué en contactant les ministères et le comité et promettant un palais et toujours plus d'argent. Vive l'argent! Biarritz a tenté une contre-offre, mais elle ne fut pas suffisante. Beaucoup de personnes viendront à la première édition de 1939, qui fut annulée dès le premier jour, car les troupes allemandes pénétrèrent en Pologne. Décidément, ils n'avaient pas de sens. Donc, première édition qui se termine vraiment en 1946. À noter que le comité de libération du cinéma français fut parmi les premiers producteurs après la guerre, et même dans les derniers épisodes de celle-ci. Donc, ayant filmé beaucoup d'actions réelles des réalisateurs français, on a eu beaucoup de films durant la première édition qui étaient vastement empruntés à l'imagerie de la résistance. Notez qu'on a failli avoir un contrat où chaque année, il y aurait le Festival de Cannes, puis l'année d'après, la Mostra de Venise. Mais ça a été un gros scandale quand en 1947, ils en se sont rendus compte de cela. Le contrat a été d'un coup annulé. Toujours même année, on instaure la commission de sélection qui choisit les films qui seront diffusés. Et à l'époque, les films devaient être en accord avec les règles de censure de l'époque, ce qui a causé quelques polémiques, notamment sur des chefs-d'œuvre qui étaient interdits de diffusion comme Nuit et Brouillard. Puis il commence petit à petit dans les années 50 à devenir le plus gros festival du monde. 68, c'est la plus grosse polémique de l'histoire du festival, avec mai 68. Il va subir un gros changement dans son programme. Le 13 mai, les étudiants envahissent le palais du festival, puis 5 jours plus tard, le 18 mai, plein de réalisateurs vont les rejoindre comme Truffaut, Godard, Lelouch ou Claude Berry, avec certains réalisateurs qui vont tirer leur film de la sélection.

0: Il était révolté. Cela aura une grosse importance après dans les films sélectionnés, dans la compétition, où ça sera beaucoup plus social et en phase avec les sujets d'actualité. Et surtout, point le plus important, le festival va devenir un véritable lieu de liberté d'expression où des auteurs peuvent s'exprimer contre leur pays qui ont parfois des régimes autoritaires qui imposent certains films. Avec cela, certains réalisateurs des pays pourtant peu représentés au cinéma pourront devenir connus. On peut parler notamment de cette année où La Palme d'Or revient au film Ford, qui est un film roumain. Après, petit bond dans le temps, je vous passe à la création de certaines catégories que j'avais citées en début d'émission, comme la semaine de la critique, la quinzaine du cinéaste.
1: Attends. Est-ce qu'il y a toujours eu des personnes du monde du cinéma dans le jury?
0: Déjà, tu me coupes pas la parole, Ayana. Et puis, bonne question. Le festival va aussi décider d'arrêter de mettre, comme au début, principalement des membres de l'Académie française, mais plutôt des membres rattachés au milieu du 7e art ou des intellectuels comme des journalistes, critiques ou historiens du cinéma. En 64, on aura enfin premier réalisateur président du jury avec Fritz Lang. C'est une décision qui fut prise après que le président du jury en 60 couronne le film La Dolce Vita de Federico Fellini et que le public il eut le film. Maintenant, c'est obligé que le président du festival soit un professionnel, le dernier non-professionnel à avoir été président du festival remonte à 83 avec l'auteur américain William Styron. Après, il se passe moins de choses. La plus grosse transformation qu'il y a eu, c'était en 2018 avec le mouvement MeToo. Le festival avait décidé de prendre des mesures pour inclure plus d'égalité entre les hommes et les femmes. Et c'est ainsi qu'on aura retracé l'histoire de ce festival, rempli de célébrités, fait de moments forts politiquement, de strass et paillettes ainsi que de son célèbre tapis rouge. Merci de m'avoir écouté.
1: Merci beaucoup, Snas, pour cette histoire. J'ai appris beaucoup de choses par rapport au cinéma aujourd'hui, grâce à toi. Merci. 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Et maintenant, soyons plus terre à terre, car Edgar fait son show, mais revenons dans la réalité. Pour parler des TCA, avec Ella et Cilia.
2: Alors oui, merci beaucoup Layana. Aujourd'hui, on va vous parler d'un phénomène qui touche environ 10% de la population en France. Anorexie, boulimie, hyperphagie, on parle trouble de la conduite alimentaire, dit TCA. Alors, qu'est-ce que c'est vraiment? Quel est le rôle et l'impact de l'entourage dans cette maladie et comment s'en débarrasser?
3: Alors, tout d'abord, il faut savoir que les TCA sont des troubles psychologiques complexes qui affectent la relation d'une personne à la nourriture, à son corps et à elle-même. Contrairement aux idées reçues, ils ne sont pas simplement une question de volonté ou de caprice. Ce sont des maladies graves qui peuvent avoir des conséquences sur la santé mentale. Les formes les plus connues sont l'anorexie, la boulimie et l'hyperphagie.
2: L'anorexie se caractérise par une restriction alimentaire importante, souvent accompagnée d'une peur intense de prendre du poids. C'est sans doute le plus médiatisé, mais aussi l'un des plus mal compris. La personne va réduire drastiquement ses apports, éviter certains aliments, manger en très petite quantité ou même sauter des repas. Mais au-delà de l'alimentation, il y a souvent une perception de forme de son propre corps déformée. Même très maigre, la personne peut continuer à se voir trop grosse.
3: La boulimie, elle, fonctionne sur un autre mécanisme. Elle se caractérise par des crises alimentaires durant lesquelles la personne va manger une grosse quantité de nourriture en très peu de temps, avec un sentiment de perte de contrôle. Après ces crises, des comportements compensatoires apparaissent pour annuler en quelque sorte ce qui a été consommé. Vomissements provoqués, prise de laxatifs, jeûne ou encore activité physique excessive. La boulimie est souvent invisible de l'extérieur, car le poids peut rester stable. Mais pourtant, elle peut causer des problèmes psychologiques et physiques très graves.
2: Et enfin, l'hyperphagie. Elle se rapproche de la boulimie, mais sans comportement compensatoire. La personne mange de très grandes quantités de nourriture, souvent rapidement et sans fin réelle, avec là aussi une impression de perte de contrôle. Après les crises, on retrouve souvent des sentiments de culpabilité, de honte ou de dégoût de soi. L'hyperphagie est parfois moins reconnue, mais elle est tout aussi sérieuse. Avant d'entrer dans le vif du sujet, nous allons vous présenter une musique qui parle d'anorexie. Voici XS de Anaïs MVA. Bonne écoute.

0: Et alors, maintenant, comment on guérit ?
1: C'est une question qu'on pose souvent, comme s'il existait une réponse simple, une formule magique. Mais la vérité, c'est que la guérison des troubles de la conduite alimentaire, ce n'est pas une ligne droite. Ce n'est pas un bouton sur lequel on appuie un matin en décidant « ça y est, c'est fini ».
0: Guérir, c'est un chemin, parfois long, parfois épuisant, mais surtout possible.
1: D'abord, il y a une étape essentielle, reconnaître qu'on a besoin d'aide.
0: Et ça, c'est déjà énorme.
1: Parce que les TCA, ça isole.
0: Ça fait croire qu'on peut gérer seul, qu'on doit rester discret, qu'on n'est pas assez malade pour être aimé.
1: Mais il n'y a pas de seuil à atteindre pour mériter du soutien.
0: Parler, c'est souvent le premier pas.
1: À un ami, à un parent, à un professionnel.
0: Mettre des mots sur ce qu'on vit, même si c'est confus, même si ça fait peur.
1: Parce que tout garder à l'intérieur, ça nourrit le problème.
0: Ensuite, il y a l'accompagnement.
1: Un suivi médical, psychologique, parfois nutritionnel. Et non, ce n'est pas exagéré. Les TCA ne sont pas juste une question de volonté ou de nourriture.
0: Ils touchent à l'image de soi, au contrôle, aux émotions, parfois à des blessures plus profondes. Se faire accompagner, c'est se donner une vraie chance de comprendre ce qui se passe à l'intérieur.
1: Mais guérir, ce n'est pas seulement arrêter de mal manger, ou reprendre du poids, ou perdre du poids.
0: C'est réapprendre à vivre avec soi-même.
1: C'est réapprendre à écouter son corps, sans le juger.
0: C'est accepter que certaines journées soient plus difficiles que d'autres.
1: C'est arrêter de voir la nourriture comme une ennemie ou une récompense.
0: Et surtout, c'est reconstruire la relation qu'on a avec soi.
1: Parce que derrière les TCA, il y a souvent beaucoup de choses. Du stress, des doutes, un besoin de contrôle, un manque de confiance. Parfois de la souffrance qu'on n'arrive pas à exprimer autrement.
0: Alors guérir, c'est aussi apprendre à faire face à tout ça autrement. Trouver d'autres moyens d'exister, de gérer ses émotions, de se sentir vivant.
1: Et il faut être honnête, il y a des rechutes parfois.
0: Des moments où on n'a pas l'impression, où on a l'impression de revenir en arrière.
1: Mais ça ne veut pas dire que tout est perdu, ça fait partie du processus.
0: La guérison, ce n'est pas devenir parfait.
1: C'est devenir plus libre.
0: Libre de manger sans culpabiliser.
1: Libre de sortir sans penser constamment à son corps.
0: Libre de se regarder sans se détester.
1: Et petit à petit, il y a des choses qui changent.
0: Un repas devient un peu moins stressant.
1: Un miroir devient un peu moins violent.
0: Une pensée négative devient un peu moins forte.
1: Ce sont des petites victoires, mais elles comptent énormément.
0: Et surtout, il y a un moment où on réalise quelque chose d'essentiel. On est bien plus que son corps.
1: Bien plus que ce chiffre.
0: Bien plus que cette image.
1: On est une personne entière, avec des émotions, des rêves, des relations, une histoire.
0: Guérir, c'est reprendre cette place-là.
1: Alors non, ce n'est pas facile.
0: Non, ça ne se fait pas en un jour, mais oui, c'est possible.
1: Et surtout, personne ne devrait avoir à traverser ça seul.
0: Et dans tout ça, il y a l'entourage.
1: On en parle moins, mais il joue un rôle énorme.
0: Parfois sans le savoir, parfois maladroitement, mais rarement sans importance.
1: Quand quelqu'un souffre de troubles de la conduite alimentaire, ce n'est jamais une histoire complètement solitaire.
0: Même si la personne s'isole, même si elle cache, même si elle fait semblant d'aller bien, il y a toujours autour des regards, des paroles, des silences.
1: Et l'entourage peut être à la fois un soutien et une difficulté.
0: Parce que ce n'est pas facile de comprendre les TCA quand on ne les vit pas.
1: De l'extérieur, ça peut sembler simple. Manger plus, manger moins, arrêter.
0: Mais en réalité, c'est bien plus profond que ça.
1: Alors, parfois, les proches disent des choses qui partent d'une bonne intention, mais qui blessent.
0: Tu devrais faire un effort.
1: Mais tu es très bien comme tu es.
0: Arrête de te prendre la tête.
1: Des phrases banales, mais qui peuvent renforcer la culpabilité ou l'incompréhension.
0: Et puis, il y a aussi ceux qui ne voient pas ou qui ne veulent pas voir.
1: Parce que c'est inquiétant, parce que ça fait peur, parce qu'on ne sait pas quoi faire.
0: Mais ignorer, minimiser ou éviter le sujet, ça peut renforcer le sentiment d'être seul.
1: Alors, quel est le rôle de l'entourage ?
0: Déjà, être présent, vraiment présent. Pas forcément avec des solutions, pas avec des discours parfaits, mais avec de l'écoute.
1: Écouter sans juger, sans interrompre, sans chercher immédiatement à réparer.
0: Parfois, juste dire « je suis là », c'est déjà énorme.
1: Ensuite, il y a le soutien.
0: Encourager la personne à se faire aider, sans la forcer brutalement.
1: Lui rappeler qu'elle mérite d'aller mieux, qu'elle n'est pas un problème, mais une personne qui traverse quelque chose de difficile.
0: Et surtout, faire attention aux mots.
1: Éviter le commentaire sur le corps, le poids, la nourriture.
0: Même les compliments peuvent être mal interprétés dans ce contexte.
1: L'entourage peut aussi aider à créer un environnement plus serein.
0: Par exemple, autour des repas, en évitant la pression, les remarques, les tensions inutiles.
1: Mais il y a une chose importante à dire. L'entourage ne peut pas guérir à la place de la personne.
0: On peut soutenir, accompagner, être là, mais on ne peut pas contrôler ni forcer la guérison.
1: Et c'est parfois très dur à accepter.
0: Parce qu'on veut aider, parce qu'on a peur, parce qu'on se sent impuissant.
1: Alors il faut aussi que les proches prennent soin d'eux. Qu'ils en parlent, qu'ils se fassent accompagner s'ils en ressentent le besoin.
0: Aider quelqu'un, ça ne veut pas dire s'oublier complètement.
1: Et du côté de la personne malade, accepter l'aide, ce n'est pas toujours facile non plus.
0: Ça demande de faire confiance, de se montrer vulnérable, de lâcher un peu de contrôle.
1: Mais petit à petit, cette présence peut devenir une force.
0: Un regard qui rassure.
1: Une voix qui apaise.
0: Une présence qui empêche de sombrer complètement.
1: Et dans les moments les plus difficiles, ça peut faire toute la différence.
0: Parce que même si le chemin de la guérison est personnel, il n'est pas obligé d'être solitaire.
1: Au contraire.
0: Parfois, ce sont les liens avec les autres qui nous ramènent doucement vers la vie. Merci de nous avoir écoutés.
1: Merci.
2: C'était magnifique. Merci de nous avoir expliqué tout ça. Vous êtes toujours sur Radioactive 100 FM. Edgar vous fait son show. De l'écran à la terre, entre création et réalité. Et parlons à présent d'un sujet un peu plus joyeux, si je peux me le permettre. Notre environnement et les salins de hier présentés par Jeanne.
3: Donc pour conclure, on vous emmène en balade, pas très loin, à quelques kilomètres d'ici, sur la commune de Hyères, dans un endroit que beaucoup de gens longent en voiture sans vraiment s'y arrêter. Un endroit discret, presque secret, où la nature fait exactement ce qu'elle veut. On parle des salins de Hyères. Et cette semaine, c'est toute une classe qui a eu la chance de les découvrir, guidée par des experts de la LPO, la Ligue pour la protection des oiseaux. Alors, c'est quoi exactement les salins de Hyères? Qu'est-ce qu'on y voit? Et pourquoi est-ce si important de protéger ces endroits? On vous explique tout. Les salins de Hyères, ce sont d'anciennes salines, autrement dit des bassins où l'on récupérait autrefois le sel de mer. L'eau de la Méditerranée entrait dans ces bassins peu profonds, le soleil et le vent faisaient leur travail et le sel se déposait naturellement. Pendant des siècles, cette activité a façonné le paysage. Aujourd'hui, l'exploitation de sel a été stoppée, mais les bassins sont restés et la nature, elle, a repris ses droits. Ces étendues d'eau peu profondes, ces zones humides, salées, qu'on appelle des lagunes, sont devenues un habitat exceptionnel pour des dizaines d'espèces d'oiseaux, de plantes et d'insectes. On est ici dans ce que l'on appelle une zone humide. Et les zones humides, c'est un peu les forêts tropicales de chez nous, des milieux d'une richesse incroyable et malheureusement de plus en plus rares. Alors, comment ça se passe une sortie au salin? Sur place, on a été accueillis par des bénévoles et des agents de la LPO, la Ligue pour la protection des oiseaux. Ils nous attendaient avec du matériel d'observation, des longues-vues installées sur des trépieds, des jumelles et des fiches pour nous aider à identifier ce qu'on voyait. Avec l'aide des guides de la LPO, on a pu observer plusieurs espèces. Je vais vous en présenter quelques-unes. Tout d'abord, on a le flamant rose. On en voit des centaines au salin de Hyères. Ce qui est fascinant, c'est leur façon de se nourrir. Ils plongent leur bec à l'envers dans l'eau et filtrent les petits organismes. Et leur couleur rose? Elle vient de ce qu'ils mangent, des crevettes et des algues riches en pigments. Un flamant mal nourri devient blanc. Ensuite, nous avons l'avocette élégante, un petit oiseau blanc et noir avec un bec fin qui remonte vers le haut. Elle s'en sert pour balayer l'eau de gauche à droite pour attraper ses proies. Un vrai petit bijou de mécanique naturelle. Et enfin, nous avons le héron cendré qu'on a observé immobile pendant de longues minutes, planté dans l'eau peu profonde, attendant qu'un poisson passe à portée, la patience personnifiée. Et puis, il y a aussi des canards, des fauvettes, des martins pêcheurs, des aigrettes, des mouettes ou encore des goélands, la liste est longue. Ce qui est vraiment intéressant, c'est que les agents de la LPO nous apprenaient non seulement à identifier les espèces, mais aussi à lire leur comportement. Pourquoi ces oiseaux s'envolent-ils brusquement? Que signifie ce cri? Pourquoi certains se regroupent-ils ensemble? Tout à coup, ce qui ressemblait à un simple paysage calme devenait un spectacle vivant, plein de sens. Parlons justement de la LPO, parce que sans eux, cette sortie n'aurait pas eu la même dimension. La Ligue pour la protection des oiseaux, c'est une association française fondée en 1912. Oui, plus d'un siècle d'existence. Elle compte aujourd'hui des dizaines de milliers de membres et de bénévoles partout en France. Leur mission? Protéger les oiseaux, bien sûr, mais aussi les milieux naturels dont ils dépendent et sensibiliser le grand public. Au salin de Hyères, la LPO est très présente. Elle participe à la surveillance du site, au comptage des espèces et à l'accueil du public. Ce travail de terrain, fait souvent bénévolement, est absolument essentiel. Ce sont ces personnes qui, année après année, documente l'état de la biodiversité locale pour savoir qui est en train de nicher, quelles espèces reviennent et lesquelles disparaissent. Ce que j'ai aimé, c'est leur façon de transmettre. Pas de mots compliqués, pas de cours magistral, juste des gens passionnés qui partagent ce qu'ils savent avec générosité. Et ça, ça change tout. On pourrait se demander pourquoi protéger des oiseaux, pourquoi s'intéresser à ces zones humides. La réponse, c'est que ces milieux rendent des services énormes à l'ensemble de l'écosystème et donc à nous. Les zones humides filtrent l'eau, régulent les crues et stockent du carbone. Ce sont des nurseries pour les poissons, des refuges pour des centaines d'espèces. Et elles constituent des haltes indispensables pour les oiseaux migrateurs qui parcourent des milliers de kilomètres entre l'Afrique et l'Europe. Or, ces milieux disparaissent. En France, on a perdu plus de la moitié de nos zones humides en 50 ans à cause de l'urbanisation, l'agriculture intensive ou encore la pollution. Les raisons sont nombreuses. Les salins de hier, c'est donc bien plus qu'un beau paysage. C'est un trésor écologique à notre porte qu'il faut connaître pour avoir envie de le défendre. Cette sortie nous a appris quelque chose d'important. Il suffit parfois de ralentir, de regarder autrement pour découvrir un monde insoupçonné. Les salins de hier, c'est accessible à tout le monde, en famille, entre amis, seul avec ses jumelles ou même sans jumelles. Et si vous voulez en savoir plus, pour vous impliquer ou simplement venir observer, la LPO organise régulièrement des sorties nature ouvertes à tous. Les informations sont disponibles sur leur site. Merci de nous avoir écoutés, prenez soin de vous et prenez soin de la nature autour de vous. Et maintenant, pour prolonger un peu le plaisir, vous allez écouter une grande actrice très proche de la nature et de la cause animale, Brigitte Bardot. Tout de suite, voici La Madrague de Brigitte Bardot.

0: Vous êtes sur Radioactive 100 FM et Edgar vient de finir son show. On remercie infiniment la Radioactive de nous avoir permis de réaliser ce projet qui nous tenait vraiment à cœur. Donc nous sommes les élèves du lycée du Coudon. On remercie également nos professeurs, Madame Méré et également Monsieur Frisol.
1: Dit Frifri.
0: Merci beaucoup. Et merci vraiment de nous avoir permis de réaliser ce projet qui nous tient réellement à cœur. Et puis nous espérons vraiment revenir l'année prochaine sur un autre thème. Aujourd'hui, c'était de l'écran à la terre entre création et réalité. Et qui sait, que sera le prochain sujet? J'espère que vous avez apprécié cette émission. Donc c'était la radio du lycée. Edgar vous a fait son show et au revoir.
2: Au revoir.
3: Merci de nous avoir écoutés. Ciao.
1: Ça fait plaisir.
4: Goodbye. À l'année prochaine.
5: Atomisation du canard en diarrhée restituée. Goût dans les petits cubes. 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

0: le son des sirènes, 100% chansons françaises. Hey, salutations à tous les sirènes, sardines, tritons et hippocampes sont de retour dans le son des sirènes.
1: Ça va, amiral?
0: Eh ben écoute, on a bien fait de mettre du déodorant quand même. Hein. Vous les avez entendus sonner ce midi, les sirènes sont de retour ce soir sur Radioactive, le www.radio-active.net. Alors, un vent de Mistral devait nous amener à un air de Marseille, puisqu'on devait recevoir Nims, à la base, lequel avait un cours de poney impromptu, et du coup, on est très content de recevoir Digital Nova, qui vient nous présenter ses titres en live et des actus, parce qu'il y en a plein. Alors, on s'écarte un peu de la chanson française, mais on reste dans le francophone, et c'est une émission qui risque de décoiffer passablement. Est-ce que ça va bien, les Digital Nova?
2: Oui.
3: Oui.
2: On a appris à nager au poney, nous.
0: T'as pris. C'est pareil qu'on nage bien à Marseille en ce moment. Grosse ambiance dans le studio donc parce que toutes les planètes sont enfin alignées depuis une minute.

0: Film suisse à Budapest, ainsi à libérer des instincts primaires emmurés dans sa chair sans suer de sang, sincèrement sans se
1: censurer. Et ouais, on aime bien, hein, les mix comme ça. Hein, Sylve?
2: Eh, c'est pas mal ça.
1: C'est pas mal, hein?
2: Ouais,
1: surprenant. Là, elle a dansé et tout, c'est la première fois que je la vois danser quand c'est pas
3: faux.
1: Du métal, tu vois.
3: C'est faux.
1: C'est faux quoi?
2: Là, elle pogote d'habitude.
1: C'est ça. Pourquoi tu dis c'est faux? C'est quoi qui est faux?
3: Non, je danse des fois.
1: Ouais, tu danses des fois. Dans ta tête.
3: Ouais.
1: Je danse dans ma tête. Voilà, celle-là, on va la garder pour Madref. Notre capitaine préféré a commencé à recouvrer son teint hallé.
2: Oh.
1: Ouais, bon, d'accord.
2: Bon, d'accord.
1: Il a un teint hallé d'intermittent du spectacle. Le mec qui va pas à la plage. Et c'est en galère qu'il vient d'accoster.
2: Eh oui.
1: Capitaine, c'est à toi.
2: Salut les sirènes, salut les tritons. Pour ce mois de juin déjà bien estival et en prépa du bac philo, j'ai ressorti de ma malle, rien que pour vous, une cover d'un standard de chez Standard, vraiment pas piqué, des...
1: Dardard.
2: Dents de reptile. Premier indice. Si je vous dis 76, homme.
1: En combien de briques?
2: Hiver. Cowboy. Non, ça vous dit rien?
3: Attends.
4: Lucky Luke.
2: Bon, on va se la faire en deux. Attention. Joseph.
4: Staline.
2: Deuxième brique. Diminutif.
3: Jo.
1: Ah, bon. Jo.
3: Joe Dassin.
2: Ah,
1: Joe
2: gagné.
1: Dalton aussi, hein. J'ai eu Lucky Luke, c'était pas mal.
2: Gagné. Bravo, Nat.
3: Merci.
2: Et son plus beau morceau, d'après toi, Nat?
3: Ah,
1: les amoureux qui se bécotent sur les bancs publics.
2: Ça va pas, non?
3: Ah, si,
2: c'est
3: si.
2: C'est pas Joe.
1: On ira.
3: Et si tu n'existais pas.
2: Mais...
3: C'est ça?
2: Eh, t'as la baraka aujourd'hui.

0: T'as vu?
1: Impeccable. Bon, je vous plante le décor version Hollywood. Été 2015, soleil couchant, retour bagnole d'un joli rendez-vous, zapping radio, la tête forcément ailleurs. Le tuner s'arrête sur la station qui passe que des vieilleries, et le morceau en question me sort forcément de ma torpeur. De par l'orchestration à tomber par terre, mais surtout le texte qui m'avait complètement échappé depuis toutes ces années. Pas plus tard qu'hier, au retour d'une missive de notre cher amiral, je tombe sur cette reprise. Et je me dis, ah ouais quand même, pour qu'un ricain décide de la reprendre. D'habitude c'est plutôt l'inverse en chanson française. Bon, je vois venir, vous allez me dire, non mais Dassin quoi, il a pété un plomb le capitaine.
2: Ouais.
1: Et pourquoi pas Dalida quand on y est?
2: Parce que Dalida c'est non.
1: N'empêche que Dassin, qu'on le veuille ou non, c'est la classe. Et avec ce morceau, c'est même la classe...
2: À Dallas.
1: Bien évidemment. Ça, c'est pour la ref à la pochette que tu dois avoir en tête, cher amiral. Allez, un brin d'histoire. Et si tu n'existais pas, est un slow adapté de la chanson italienne Oasis, composée par Toto Cutugno. Je ne sais pas si vous le connaissez.
2: C'est dur à dire, ça.
1: Mais ouais, c'est pas facile. Hein.
2: C'est un truc spécial orthophoniste.
1: Ouais, pour son groupe Albatros. La chanson n'est finalement pas enregistrée, Cutugno préférant la confier à son pote Joe, qui, quelques mois plus tôt, avait interprété l'une de ses modestes compositions. Je vous le donne en mille.
2: Mi-mille.
1: L'été indien, ah, évidemment.
0: Oui.
1: Le titre sera finalement réenregistré par Albatros en 98 dans sa version d'origine. Titre d'ouverture de l'album Le Costume Blanc de 75. L'adaptation des paroles en français est signée Pierre Delanoë et Claude Lemels. Légère erreur de marketing. Il figure sur la face B du deuxième single de l'album, Salut, qui était sorti en France en mars 1976. Écoulé tout de même à plus de 150 000 exemplaires. Mais aussi au Canada, là où les deux faces ont été réinversées et où il atteindra la première place des charts. La chanson fera même carton plein en Union soviétique, puis en Russie, devenant l'une des chansons les plus écoutées dans le pays. Face à ce succès international, Dassin ira jusqu'à enregistrer en espagnol pour couvrir le marché espagnol et sud-américain. J'imagine que vous connaissez tous les paroles par cœur. N'est-ce pas?
2: Attends, ils répondent pas.
1: Nova, oui.
2: Ils secouent tous la tête, c'est.
0: Oui. Bien sûr.
1: Que... Bien sûr, bien
2: c'est
1: sûr.
2: C'est de la R-réponse.
1: Parole qui évoque l'histoire de cet homme qui imagine que ce que serait sa vie si la personne qui l'aime n'était pas là. Et si tu n'existais pas, dis-moi comment j'existerais. Je pourrais faire semblant d'être moi, mais je ne serais pas vrai. Sans elle, nulle raison d'exister. Sans elle, le monde serait fade et sans saveur. Vide de sens, autour de cette idée universelle que seul l'amour donne un sens à ce vide existentiel. Et le vide, ça fout le vertige. Et quel vertige? Bien évidemment, le vertige de l'amour, comme dirait notre bon Alain, pas le philosophe, hein, Bachung. Et si tu n'existais pas, dis-moi pourquoi j'existerais. On n'est pas loin de Shakespeare, là. On n'est pas loin de Descartes.
2: C'est un peu en français pour du
1: être,
2: Shakespeare.
1: Être ou ne pas être, tu es, donc je suis. Sortez une feuille, vous avez 4 heures. Bon, je m'égare. Rajoutez à ça l'orchestration à l'italienne. Les cordes, les cuivres, les chœurs féminins. Mamma mia. Ça vous met le cœur gros comme ça. Il y a du Morricone là-dedans. Il y a du Bill Conti, façon Rocky même. D'ailleurs, Rocky. Serait-il Rocky sans les beaux yeux d'Adrienne? Mais ça, c'est une toute autre histoire. Mes chers moussaillons, je vous laisse redécouvrir ce morceau avec cette reprise de notre iguane préférée. Iggy Pop, qui avait déjà expérimenté la cover en français avec les feuilles mortes sur son album de 2009, finement nommé Préliminaire, et inspiré en partie par La possibilité du Nil, le bouquin de Houellebecq. Reprise donc issue de son album logiquement intitulé Après, sorti en 2012, qui à mes oreilles donne une version encore plus desperado à la version d'origine. Bref, vous me direz. On se donne rendez-vous au mois de juillet. D'ici là, prenez bien soin de vous et des vôtres, en vous souhaitant le meilleur d'avant, ainsi qu'une mère tout aussi...
0: Romantique.
1: Love.
0: Ouais. Ah, ouais, bon, j'étais pas loin.
1: Ouais, c'est bien.
2: Putain, Nat, elle est à fond.
0: Putain, je suis...
2: On dit pas de gros mots.
0: Pardon.
3: Bravo.

0: si tu n'existes pas. C'est le petit accent over été, quoi. Over,
1: c'est pas mal, hein,
0: hein. C'est ouais. Over sexy.
1: Je trouve même qu'il a, il a filé un petit côté tarantinesque au morceau.
0: Ah, carrément.
1: Ouais, j'aurais bien vu ça dans un film de Tarantino, tu vois.
0: Oui, c'est vrai.
2: Ouais. Il en reste un.
1: Je vous conseille vraiment l'album en entier. Merci Mag, hein, d'ailleurs, de m'avoir conseillé cet album.
0: Mais balancement, on ne dira rien.
1: Hein. Ben oui, mais parce qu'il y a la javanaise dessus, la vie en rose, les passantes.
0: Les passantes, elle est monstrueuse.
2: Moi, je connaissais que la javanaise
1: De cet album-là. Ouais.
0: En fait, il y a tout un album.
1: C'est fantastique. Hein.
3: Mais du coup, c'est qui Tarantino?
0: Alors, la voix que vous venez d'entendre, vous l'avez sûrement déjà entendue dans une autre émission. Et il m'avait fait transpirer. Ils étaient deux, il est venu qu'à un, là, il a perdu une moitié, mais je crois qu'il a une deuxième moitié plus intime.
3: Il me manque mon Johnny ce soir.
0: Ouais, on l'embrasse.
1: On l'embrasse.
3: On l'embrasse.
0: Enfin, il l'embrasse, voilà. Moi,
4: ah oui, moi aussi.
0: Je me permets pas.
2: Bon, tout le monde embrasse Johnny, quoi, on a compris, c'est
3: oui,
2: bon.
3: Oui, oui, sur les fesses de Johnny, bien sûr.
0: Ouais, c'est donc Digital Nova qui est avec nous, avec François.
2: Hello.
0: Alex.
3: Bonsoir.
0: Roland. Et Mathieu.
5: Bonjour.
0: Oh, je... Alors, la petite anecdote, c'est qu'on a eu, et on a été très contents de recevoir Edgar fait son show, et l'atelier radio du lycée du Coudon, qui était en émission juste avant. Et c'était une super chose, je trouve, que des ados puissent avoir accès à ce genre de choses. Donc, bravo pour Nofinger, qui les a accompagnés, et bravo pour leur encadrant adulte d'avoir eu cette initiative. Mais du coup, nous, on n'a pas pu faire... Enfin, on est arrivé un peu charrette-charrette, quoi. Voilà. Donc Digital Nova, c'est le moment de vous découvrir et ou de vous redécouvrir pour certains. Est-ce que quelqu'un est dans la commu à part nous? Non.
4: On a Nico.
0: Il y a Nico. Ouais. Salut,
1: salut Nico.
0: Oui, parce qu'on a une commu, parce qu'on a 2-3 auditeurs. Point trop d'enfants.
3: Bonjour Nico.
0: Vous venez de Marseille, mais pas tous.
2: Un peu partout. Enfin, moi, je suis vers Aix, Mathieu, Marseille, oui, Alain, Célas. Voilà. On est un peu de la région, on va dire.
0: Roland, il est d'où?
6: Vers Salon de Provence.
0: Salon de Provence, ouais. Bah on connaît. Regarde, tu peux parler dans le micro, ouais, hein, ce sera beaucoup plus pratique.
6: Je suis à Alens, je pense que vous ne connaissez pas Alens.
0: Alens.
2: Et pourtant, on passe à côté de patrimoine français exceptionnel. Ouais.
6: On est bien d'accord.
0: Eh ben, on ira. Il y a un truc à déguster à Alens?
6: Pas plus qu'ailleurs.
0: Bon, on peut toujours taper sur le Ricard avec modération, quoi, ok.
3: Il y a Roland à Alens, du coup.
0: Eh bien, écoute, c'est déjà pas mal. On va venir tous dormir chez toi. Donc, tu as commencé, François, avec Mathieu en 2007.
2: Oui,
0: j'ai bon.
2: Et bon.
0: Je crois que jusqu'à 2020, vous aviez une autre team.
2: Ouais, c'est la cinquième version de Digital Nova, mais c'est la cinquième version où il y a Mathieu et moi. J'arrive pas à m'en débarrasser depuis 20 ans.
0: Alors, si tu
2: et
0: veux, moi, pas à débarrasser j'ai moi. Une copine qui a refait une terrasse en ce moment. On peut trouver un trou. Hein.
2: Voilà. Bon. Et, du coup, ça fait depuis la fin du Covid que Roland et Alex nous ont rejoints pour renforcer l'équipe.
0: Très bien.
2: Voilà. Et donc, depuis 5 ans maintenant, on travaille avec cette bande de loustiques fort bien. Et on a sorti un album il y a 6 mois maintenant qui s'appelle Seconde Vie.
0: Seconde Vie. Donc, c'est du rock français.
2: C'est du métal, rock métal français.
0: Rock métal français.
2: Oui.
0: Mais qui a évolué. Parce que justement, avec ces changements de musiciens, il s'est passé. Alors, attends, j'y vais droit au but.
2: Ouais.
0: J'essaye. Je sais qu'à Marseille, vous y allez. Nous, on a un peu plus de mal. C'est-à-dire que le ballon, il ne rebondit pas dans le bon sens.
2: Il est ovale, surtout aussi.
0: C'est ça, mais ça ne rebondit pas du coup. Hein, ça, enfin, pas bien. Tu me disais qu'au départ, il y avait un flow un peu rap, un peu slam, qui était voulu par des membres.
2: Tout au départ, c'était même beaucoup plus rock que ça. Et puis, quand ça a avancé, on a eu trois membres qui sont restés pas mal d'années, Michel et JB à la guitare et Steph à la batterie. Et on était sur une fusion plus métal avec beaucoup de flow. Donc le flow, c'est ce chant un peu rap, un peu scandé, un peu posé. On a encore toujours cet ADN dans le dernier album. Après, il y a un peu plus d'ouverture au chant. Et après, il y a aussi du cri. Ça, c'est... Je ne peux pas faire autrement.
3: J'aime quand tu cries.
0: Hop là.
2: Il ne faut pas laisser un micro au batteur.
0: Non, je sais. Mais en plus, je le savais. Il est déjà venu une fois et je le savais. Il
2: ne fallait pas l'inviter.
0: J'avais oublié.
3: Dommage.
0: Ouais. C'est tic-tac.
2: Là, il entend,
0: en fait,
2: tic-tac, il entend sa voix dans le casque. Et toi,
0: il kiffe. Ouais. On va le prendre pour faire des jingles sur Radioactive, je pense.
3: Radioactive.
0: Tu vois, ça, c'est pas mal. On va l'isoler, ça, là. Tu peux le refaire?
3: Radioactive.
0: Oh, j'adore. Un EP, 3 albums, dont le dernier donc c'est Seconde Vie, qui est sorti en octobre 2025. Je parlerai donc pas de virage musical, mais plutôt d'une délicate courbe dans vos choix. Pourquoi? Maturité? Arrêt du tabac?
2: Ouais, je t'ai donné quelques pistes comme ça.
0: Oui, grave.
2: Tu m'as demandé pourquoi ça chante dans les nouveaux, parce que je me suis mis, j'ai arrêté de fumer. Donc,
0: en fait, parce que j'ai appris à chanter, quoi.
2: Du coup, j'ai pu un peu plus m'exprimer, mais non, j'ai pas vraiment appris à chanter.
0: Mathieu, tu peux t'exprimer, tu as le droit. Et tu partages le même micro, mais s'il te tape, on le dira, on appelle tout de suite.
5: C'était la petite vanne sur le appris à chanter.
2: Appris à chanter, oui.
5: J'ai encore quelques doutes.
2: On a encore quelques doutes. Non, une vague parce que des nouveaux musiciens dans le groupe, une vague parce que... chaque album, on a envie de faire quelque chose de différent. Au niveau des paroles, on a envie d'écrire des choses différemment. C'était plus ouvert, plus universel dans les albums précédents. Et c'est beaucoup plus personnel déjà aussi celui-là.
0: Plus personnel, tu dis ?
2: Ouais.
0: Dans quoi ? Dans le texte ?
2: Dans le texte, ouais.
0: C'est toi qui écris, hein ?
2: Ouais.
0: T'aimes pas trop écrire les textes, chanter les textes des autres ?
2: Ça m'est pas arrivé encore. J'ai pas tenté cette expérience.
0: T'as pas tenté, mais faut le faire.
7: Je suis là.
0: Ouais, non, tu lui demandes pas lui, du coup. Tu peux demander à qui tu veux, mais pas lui. Ça a mal tourné, cette histoire. Ouais. Ok, on a réussi à installer quand même, à faire un son en moins de 30 minutes pour installer tout le monde. T'as quand même des musiciens qui sont over efficaces. Hein.
2: Ah oui, c'est clair.
0: Parce qu'ils sont arrivés, les gars.
2: C'est le casting au départ, quoi.
0: En 10 minutes, ils ont monté la batterie, ils ont pré-câblé. On a eu l'émission entre-temps.
4: Mais déjà, un batteur qui arrive en premier, quoi.
0: Ouais, c'est vrai.
4: Rien que ça.
0: C'est vrai. Là, c'est un peu
6: déjà
0: rare.
6: Pas mal. Parce qu'il était conduit par un guitariste.
4: Hein, ah, voilà.
7: Ça, voilà. Oui, c'est ça, il m'a récupéré à domicile. Hein.
5: Il habite à 5 minutes, faut le dire.
7: À 600 mètres, précisément.
0: Oui, enfin, lui, il a une voiture aussi.
2: Il est venu en chat.
0: Pas comme les bassistes en galère de voiture. Bon, après, moi,
5: je vois pas de quoi tu parles.
0: Non, c'est bien. Je sens que je me sens un peu seul, les copains, là.
4: On est là.
0: Vous êtes loin, mais il y a une vitre. Tu sais, il y a une vitre en sécurité entre nous, quoi.
2: En fait, entre nous et la radio, il y avait une ville qui s'appelle Toulon. Et elle était inaccessible et impraticable.
0: Non, mais Toulon, c'est magique. Toulon, on a attendu 20 ans.
2: Mais dès qu'on a dépassé
0: tunnel,
2: Toulon.
0: Et il est fermé tous les soirs.
2: Exactement. On a le même, on a une rocade à Marseille, la L2, tous les soirs fermée.
0: Et en même temps, il y a des gens qui font n'importe quoi dedans, hein, faut dire.
2: C'est ça.
0: Si tu te prends pas pour Alain Prost à 17h et que tu te mets pas en travers dans le tunnel, normalement tout le monde peut l'utiliser. Allez, on va s'écouter Minerve, comme ça on va vous installer. Et je vous annonce tout de suite, chers auditeurs, ça va décoiffer. Mm-mm. Fort.

0: Ouh.
1: Eh ben. Ça décoiffe, hein.
2: Ouais.
3: Moi j'adore. Hein.
1: En fait, c'est pour ça, faut pas lui donner le micro à Lyon, ouais.
4: Il est parfait comme ça.
1: On est d'accord.
3: Moi j'adore. Je suis contente.
1: Elle est contente, voilà. Ah, elle est contente. Elle amortit son tube de déodorant. Et moi aussi.
4: Il y a un super clip aussi de ce titre, Carmen.
1: J'ai pas tout vu. J'ai vu celui de Seconde Chance de clip.
4: Suite logique en fait.
3: Attends, parle-moi dans le micro vert comme ça.
4: Le vert.
5: Il y a une super suite, ouais, c'est mieux comme ça.
3: Ouais.
5: Il y a une super suite, du coup, un clip précédent de Minerve, puisque c'est une suite de 4 clips qu'on va faire. On a fait les 2 premiers déjà, Minerve et Seconde Vie, et les 2 suivants arrivent en cours d'année.
3: Super.
1: Ouais, parce qu'il paraît que toi, tu touches un peu l'image.
5: C'est un peu mon métier, ça va.
1: C'est un peu mon métier, ouais. On n'est pas tous égaux, tu vois.
3: Ah, trop bien.
1: C'est pas juste. Ouais. Allez, on s'écoute en direct tout de suite. Donc c'est notre premier vrai show où on n'est pas trop mauvais, nous, en termes de technique.
3: Attends un peu avant de le dire.
1: Ouais, t'as raison. Peut-être que ça a merdé complet. Ouais, vous avez raison, on va pas se porter l'âge commun.
3: Merci.
1: C'est parti pour Carnage, c'est ça?
4: Ouais.
1: Parce que déjà, ils m'énervent un peu, tous ces gens, mais...
3: Joli.
5: Joli.
6: Excellent. Capuche.

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0: Bravo. C'est quand même vachement romantique, hein.
1: Merci.
0: C'est quoi tes influences?
2: Vos
0: influences. C'est bon,
3: moi.
0: À part le métal. Ouais, okay.
3: C'est moi, son influence.
1: Je parle dans celui-là, du coup, maintenant.
4: Ouais. Et même quand il n'a pas de micro, en fait.
0: Ouais, c'est ça. Il n'en a pas besoin.
1: Il est bien comme ça.
0: C'est un truc de batteur, ça.
1: Je vais le muter.
0: Tu sais, c'est le mec qui ne peut pas s'empêcher d'envoyer un tac-tac-tac entre deux chansons.
4: Ouais. Ouais,
0: tu vois.
1: Nos influences, elles sont très, très, très larges. Nos influences, la première influence, je pense que ça vient dans le nom du groupe aussi, avec Matt, c'est Deftones.
0: Ouais.
1: Niveau musical, moins pour les autres garçons. Korn, ça je sais, énorme influence pour Roland, pour moi aussi. Dans les groupes américains.
0: Gojira, c'est marqué dessus.
1: Gojira pour lui.
0: Bah,
1: mais bon, son groupe préféré reste Limp Bizkit quand même, hein, il ne veut pas le dire. Mais...
0: Ah non, mais il ne faut pas qu'il le dise ça, parce que c'est un coup à se faire virer de suite.
1: Ouf. Et puis beaucoup de chansons en français aussi, Massisteria, Lofofora.
4: Ouais, vous avez partagé, vous avez fait leur première partie.
1: Ouais. Ouais, ouais, on a fait plusieurs fois, on a fait trois fois la première partie de Mass.
4: Acme. Quelle chance.
1: Acme, ouais, tous ces groupes francophones qui mélangeaient métal. Mais après, tout à l'heure, tu as parlé de Joe Dassin. Moi, perso, ça reste une influence principale dans ma vie.
0: Alors, du coup, c'est quoi la chanson qui t'influence et que tu ne me dis pas à toi? Parce que si lui, c'est Limp Bizkit, toi, c'est quoi? En français.
1: En français? Ah ouais, moi, j'écoute énormément
3: ça suffit, je peux pas laisser.
0: Attends, on a une manifestation. Là. Est-ce qu'il y aurait des CRS dans le coin, s'il vous plaît?
5: Je veux un micro.
0: t'as pas mis ces noisettes, là, pour qu'ils se tassent un peu, tic-tac, derrière?
3: Limp Bizkit, c'est lui, c'est pas moi. Hein.
1: Oui.
0: Qui c'est qui l'a invité, ce groupe, déjà? Rappelez-moi.
1: Grosse influence française, moi, c'est Serge Gainsbourg.
0: Ouais.
1: Déjà, entre autres. Et puis oui, quand t'as dit Dassin, ça fait partie de la musique que j'écoute toujours et
6: d'accord.
1: Encore, hein. Mais bon, parce que ça joue derrière. Mais après, musicalement, je vais écouter Johnny Cash, je vais écouter Bob Marley, je vais écouter d'autres musiciens aussi. Okay. Hein.
0: Ouais, en fait, c'est pas un vrai métalleux, quoi.
1: Mais non, on n'est pas du tout des vrais métalleux.
0: Non, mais c'est pas grave, hein.
6: Mais les vrais métalleux, je crois qu'ils aiment tout, en fait.
1: Mais les vrais métalleux, oui, totalement.
6: Il n'y a pas de vrais métalleux.
1: Après, ça dépend à quel âge tu commences, quelle musique. J'ai découvert le métal quand j'avais 14-15 ans, et puis j'ai découvert Bob Marley quand j'en avais 30.
0: Ah oui.
1: Quand j'ai eu mon fils. C'est à ce moment-là que j'ai vraiment découvert Bob Marley, parce que c'était le meilleur moyen de l'endormir.
0: Ah, moi, c'était les Beatles.
1: Oui, les Beatles aussi. Ça.
0: Les Beatles, laisse tomber, je lui mettais comme Together, l'intro de basse. L'intro n'était pas terminée, elle dormait, dans la voiture, uniquement, par contre.
1: Moi, je lui mets Stir It Up, il s'endort en 5 minutes.
0: C'est bon, ça
1: ouais.
0: Ça marche plus
1: après. Je
0: lui mets
1: au volant.
0: Ok, on se fait un deuxième morceau, vous avez choisi quoi? Vous êtes décidé du coup parce qu'ils n'avaient pas discuté avant?
1: C'est le chef qui décide.
0: C'est qui le chef? C'est le bassiste? Depuis quand? T'as un micro?
3: Depuis 20 ans.
0: Depuis 20 ans, d'accord.
6: Oui, maître.
1: Attends.
0: Je colle au siège. Il fait un petit peu chaud.
1: Il fait un petit peu chaud, oui. On fait laquelle, seconde?
3: Ouais.
1: C'est parti.

0: Merci.
1: Excellent.
2: Alors, la commu est très intéressée par ce qui se passe. Du coup, on a Nono qui nous dit qu'elle verrait bien des chœurs de chorale sur cette chanson-là.
3: Eh oui, parce qu'elle a écouté la version CD, c'est ça?
2: Je sais pas, j'ai plus de batterie, du coup, je peux pas avoir sa réponse.
4: Parce que?
2: Parce qu'il a écouté la version CD, je
5: sur
2: pense
5: sur la
2: pas.
5: Version album, on a des samples avec des chœurs de chorale qui viennent en plein milieu.
4: Ah ben, je pense pas. Non, pense à mon avis, ça vient de...
5: Ah ben, alors j'invite Nono...
2: Noémie, qui dit aussi que
5: Noémie,
2: non,
5: Arnaud,
2: non, c'est Arnaud.
5: Arnaud, voilà, allez écouter l'album.
2: Non, mais il faut arrêter de croire qu'avec les filles.
5: Effectivement, il y a.
2: Qui ont des idées.
6: D'aller voir le clip surtout.
5: Et d'aller voir le clip aussi.
4: Attends,
5: sur YouTube. On a le clip aussi.
2: Et bah, peut-être qu'on peut leur partager le clip dans la commu.
5: Exactement.
2: Tout en discutant.
5: Exactement.
4: Tout
5: on
4: à fait.
5: On enchaîne sur la suivante derrière.
2: Bah, enchaîner. Et le battant, personne n'enchaîne toujours.
5: Comme vous voulez.
2: D'accord.
5: Animal. Mais dans les influences françaises aussi, il y en a un que j'ai oublié, c'est Bachung.
7: Ah,
5: je pense que vous en parlez pas mal ici, non?
2: Non, nous, on essaie de pas parler des gens qu'on connaît.
5: Ouais,
2: on prend que des trucs qu'on
5: des
2: connaît
5: trucs
2: pas. Voilà, à part Sylve, qui est forcément, vu le concept de son truc, il est obligé de prendre des trucs un peu connus,
5: bah
2: sinon,
5: oui.
2: Sinon
5: ouais.
2: Tout le monde s'en fout.
5: Il y a une excellente reprise de l'Ophophore en métal d'une chanson de Bachung. Je vous invite à aller l'écouter.
2: Très bien.
5: Le titre, c'est...
2: J'irai où tu iras.
5: Non. Secours. C'est bon, on voit ça après.
7: Oui, si.
5: J'arrive. J'ai pas envie de dire une connerie.
2: Ah non, c'est Nico, c'est pas Nono qui parle. Pardon. Allez, on s'écoute.
4: Ah oui, bah oui.
3: C'est parti.

0: Merci.
1: C'était donc la fureur de vivre.
2: Encore.
1: Oui, bien sûr. Donc des belles scènes quand même, de chouettes rencontres. Alors, est-ce que tu as recruté l'homme ou la Gretsch? Il est parti.
3: Il est parti.
4: Et ouais, non, et là,
1: il change de place. Non, mais ça va, ils sont très très forts. Franchement.
5: Je peux répondre pour lui si vous voulez après. Hein, mais...
1: Bonjour. Non. Qui c'est qui lui a donné un micro à lui?
2: Il est de retour.
0: La question était.
1: Qui, que t'as, recruté le guitariste ou la Gretsch?
0: Alors la Gretsch, c'est la première fois qu'il joue avec.
1: Elle est trop belle.
0: Ouais. Fantastique. Magnifique. Mais on a recruté l'homme qu'on avait rencontré quand il était encore mineur. Et ça, c'est... Attention, c'est une véritable histoire.
1: Est-ce que tu as des appointances avec Patrick Bruel?
0: Non.
1: C'est pas une amie.
0: Non, je ne ferai pas une Bruel ici.
1: D'accord.
0: Non, c'est Roland, on l'avait rencontré, on jouait dans un tremplin, et il était avec son groupe qui s'appelait Existence à l'époque, et dont j'avais fait aussi le clip à une époque aussi. Mais Existence, quand vous avez fait le live, je pense que vous aviez 15-16 ans.
3: Exactement.
0: Et nous, on était, déjà bien plus avancés, parce qu'avec Mathieu, on est des vieilles personnes déjà.
1: Mais non.
0: Si.
1: Non.
0: C'est la casquette.
1: Non, vous êtes jeune depuis plus longtemps.
0: Et du coup, on avait apprécié de jouer ensemble. On a partagé plusieurs scènes avec son ancien groupe. Et quand il s'est arrêté, que nous, JB, la guitare est partie, on l'a contacté. Il a dit oui.
3: Pour la Gretsch, du coup. Hein.
0: Uniquement
1: bah
0: pour
1: non,
0: la Gretsch.
1: Parce que du coup.
3: Ah non, c'est la Jaguar.
0: Il y avait la Jaguar.
3: C'est la Jaguar.
1: La Jaguar.
3: C'est une autre guitare. Je pense que c'est ça qui a fait que je suis là actuellement.
2: Pas la bagnole. Ouais. Hein,
3: non.
1: Ouais, moi, j'étais moi sur la bagnole aussi. Mais
2: toi aussi, t'es vénal.
1: Quel michto, ce François, quoi.
5: On peut parler de Atari Jaguar aussi, si vous voulez, non?
0: Ouais.
1: 19h14, ça roule.
0: C'est un peu de temps.
2: Oui.
1: Bah, un peu, parce qu'on a Nat qui a des trucs à nous raconter. Mais
0: oui.
1: Que ça passe, mine de rien, très très vite, 7h. Mine de rien, ça fait deux fois que je le dis. Fatigué, moi aussi, hein, c'est l'âge, pareil. J'ai pas de casquette, pourtant. Comme chaque mois, nous vous avons demandé, alors je pense que c'est François qui a tranché, un morceau à écouter, réécouter, découvrir. Alors moi, du coup, j'étais très très contente quand j'ai capté, parce que j'ai lu ton mail en travers, évidemment, entre la poire et le fromage, que c'était du stupéflip.
0: Oui.
1: On va se mettre un peu de stupéflip.
0: Yes.
1: Et puis on continue, quoi. Allez, c'est parti. Ouhou. Dans ton baladeur.
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7: Mon pote, au niveau informatique,

0: Tu as la transition idéale avec les moutons et moi qui écris des trucs mal dans mon déroulé.
1: Bah ça, vous demandez ce qu'il y avait à Lens. C'est les moutons.
2: C'était un hommage.
0: Écoute, à Pâques, vous devez avoir un succès fou, quoi.
3: À l'Aïd aussi.
0: Oui, aussi, du coup. Mais c'est très bien, du coup, ça donne deux bonnes raisons de venir faire la jaille
4: à Lens.
5: C'est cool en tout cas d'écouter Superflip.
0: Ouais, j'adore.
5: Voilà. Je suis un fan de la première heure.
0: Ouais, bah pareil. Je les avais un peu oubliés, je te cache pas. Je savais pas qu'ils avaient encore une actu, mais il y a tellement de produits qui arrivent tout le temps. Tu mets Spotify, tu mets un morceau.
5: Alors, il a toujours une actu parce que Superflip, c'est une seule personne en fait.
0: Ouais, mais il compte double.
5: Mais il compte triple. C'est des invités.
0: C'est des guests, ouais.
5: C'est des guests. Mais en composition, c'est Julien Barthélémy.
0: Tu sais que t'as un micro pour parler.
5: C'est King Ju.
0: Pour une fois.
5: Cadillac, c'est un autre.
6: Oui, je m'adresse uniquement à cette personne.
5: C'est King Ju.
0: C'est
5: King.
0: Mais tu peux en faire profiter.
5: Son personnage principal, c'est King Ju.
0: Auditeurs.
5: Et c'est Julien Barthélémy. Et il est tout seul à faire ça. Et effectivement, on a toujours cru que c'était trois mecs. Mais il y a deux autres gars qui sont avec lui en live qui l'accompagnent.
0: C'est schizophrénie.
5: Exactement. C'est tous ces personnages, Pop-Hip. Et dans le dernier album, je t'invite à écouter, il y a King Ja. Qui fait du reggae.
0: Je vais aller écouter ça. Ouais,
7: et c'est une influence pour toi, François, le hip-hop, tout ça dans...
5: Oui, bah, complètement, dans tes compos, dans les compos, dans la façon d'écrire le texte et tout.
0: Mais dans le flow aussi, il disait au départ. Mmh.
8: Oui, au départ, oui.
5: Au départ, oui, complètement. Enfin, c'est une influence. Après, c'est une influence parce que j'ai pas été bercé dans le hip-hop du tout. Hein. Mmh. Mais autour de nous, ça fait partie de ça. Et comme j'ai bossé pendant. Allez, le mec, il va s'appêter. Non, mais comme j'ai bossé, tu le sais, pendant des années avec le groupe IAM en vidéo, je les ai accompagnés en studio. C'est vrai que ça te change.
0: Tu t'es fait déteindre.
5: Ça te déteint, ouais. T'es dans la cabine avec Shuriken, il pose un truc sans réfléchir. Tu dis, ah, c'est peut-être ça qu'il faut faire, en fait.
0: Ouais, fois,
5: pas réfléchir.
0: C'est ça.
9: Et de Jules, t'as retenu quelque chose aussi ou pas?
5: Oui, qu'il faut arrêter de jeter des trucs à la sortie des concerts.
0: Pourquoi j'ai raté un truc là-dessus?
5: Ouais, non, c'est que Michael Lang qui a fait tout un truc. Enfin, ils ont montré qu'à la sortie du concert de Jules, il y a eu Marseille. C'était déjà que c'est pas super propre comme ville. C'était un carnage total.
0: Ouais, mais après, parce qu'il y avait
7: du monde,
0: un petit
7: coup de balai.
5: Mais ouais, mais ultime. Mais là, à ce point-là, quand même s'il y avait du monde, il y a un moment donné, c'était vraiment.
0: Donc notez là, les amateurs de Jules.
5: On aurait dit que Paris avait gagné.
0: Attends, ils sont pas sur Radioactive.
5: La Ligue des Champions.
8: Non, je pense pas.
0: Alors nous, il paraît qu'ils ont renversé trois poubelles à rue Lamalgue et là, ouf, ça fait le buzz, la bad buzz sur les réseaux depuis une semaine. Du coup, Nat, elle va dégainer son agenda, parce que son petit calepin, parce qu'on a des dates à prévoir là pour vous. Le 3 juillet, vous jouez quelque part, je crois. Je devais l'écrire, j'ai oublié.
8: Mais moi, je l'ai marqué.
0: Ah ben voilà, Nat, heureusement qu'elle est là. Du coup, tu nous les places, tu as marqué que pour juillet?
8: Non, je les ai marqués là aujourd'hui.
0: Eh ben vas-y, donne-nous leur prochaine date.
5: Puis on les a pas annoncés encore.
0: Parce qu'il est déjà 19h20.
5: Ah, c'est inédit là ce qu'on vous annonce.
8: Vas-y, dis-les. Alors, là, je n'ai pas les 5.
0: Ah, je croyais que tu avais pas noté. Je croyais que tu avais noté.
8: Non, pas les 5.
0: Mais comment, t'es une mauvaise faillotte.
5: Lesquelles, tu vois?
8: J'ai celle du le 3 juillet.
5: Le 3 juillet. Du coup, ça c'est au Monster Art de Fréjus. Donc les gens de Toulon et de la région peuvent venir carrément.
0: Par contre, gare au soufflage au retour.
5: Et après, oui. Ah. Et après, non, mais on pouvait boire avec modération.
0: Oui.
5: Tout à fait. Après, on sera au 2 octobre et le 2 octobre à Montpellier.
8: Ouais, c'est
5: le 3 octobre à Toulouse. Et nous serons ensuite le 10 novembre au Jazz Road, c'est pas très loin, pour le EDSA Festival. Ce sera le premier festival qu'on organise. Et ensuite, on sera le 12 décembre à Manosque. Oui, c'est ça, à Manosque.
0: Il est insupportable.
8: Ah oui, et
0: il est insupportable. Alors vous le voyez pas. Franchement, tu vois,
5: c'est le concept de la radio.
0: Il faudrait des vidéos quand même dans cette émission.
5: On vit ça, on répète. Hein.
0: Oui, j'imagine. Ouais.
10: Attends, c'est toi qui me lance depuis au moins 10 ans, 5 ans.
0: 5 ans. Ouais. En plus, c'est pas compté.
8: Mais bravo,
10: c'est Marseille,
8: il garde
10: Marseille
8: son sérieux.
0: Hein,
10: c'est Marseille, bravo, qui m'a imprégné. J'exagère tout.
0: Ouais, tu sais bien. Du coup, j'en ai perdu. Digital Nova, vous les retrouvez sur les réseaux, sur YouTube. Digital Nova, hein, comme ça s'entend, il n'y a pas de piège. C'est pas un J, c'est un G, d'accord? Digital. Voilà.
5: Non, mais avec la génération d'aujourd'hui, peut-être que tu as raison.
0: Non, mais tu sais, il y a des gens, ils écrivent Jogging.
5: Jogging avec un D.
0: Jogging et sans G.
5: Oui, avec un D directement.
0: Parce que tout le monde cherche le point G.
5: Ça va, mon copain?
0: Comme toujours, c'est l'heure de qui touche à sa fin, la mine de rien. Je crois qu'il y a les Jalove Music, les One of a Kind qui sont arrivés. La fille qui n'arrive pas à se mettre à la mode des nouvelles émissions.
8: Ils sont là, ouais, ils sont prêts.
0: Salut les copains, on vous fait des bisous, hein, on les fera en vrai tout à l'heure. Natagenda, oui. Qu'est-ce qu'on fait ce mois-ci là? Parce qu'on commence à attendre les cigales.
8: J'ai pas encore entendu, moi.
7: Oui, on va où, Nat?
8: On va où? Eh bien écoute, on va commencer avec un groupe qu'on a déjà reçu dans l'émission. Alors je sais, ça devient difficile parce qu'on commence à avoir reçu pas mal quand même. Hein. Je parle du Bleu. Le bleu. Hmm. Rendez-vous donc demain, jeudi 4 juin, au Molotov à Marseille.
7: Okay.
8: Ensuite, nous avons l'association des commerçants des quatre chemins des routes qui organise ce samedi 6 juin, dès 19h, sa soirée guinguette. Buvette et restauration sur place avec un concert. C'est vrai ?
0: Non, vous jouez.
2: Non, non.
8: À 20h45, le Guinguette Hot Club. Samedi 6 juin également, on retrouve Misco en première partie des copains de Nomads.
0: Ah, trop bien Nomads.
8: Oui, trop bien Nomads. À l'Argentière à la Londe, à l'occasion.
0: Ah, sur la plage en plus.
8: Ouais, du 13e meeting Varvagen. Alors c'est sur deux jours, hein, c'est les 6 et 7 juin, mais voilà. Là, c'est samedi 6 à partir de 19h, je crois.
0: Les concerts ?
8: Ouais.
0: 21h, et non, oui, il y a un défilé de pin-up, il y a plein de trucs, il y a la com, hein, vous cherchez Varvagen 2026,
8: ouais, Varvagen.
0: 13e édition.
8: Ensuite, vendredi 12 juin, rendez-vous au bar Le Gecko au Lavandou pour aller voir les gamins. Mac, tu connais les gamins ?
0: Ouais.
8: Tu connais le chanteur ?
0: Je connais aussi le batteur, enfin le percu, enfin le petit blond, enfin le grand blond avec les yeux bleus qui joue avec.
8: C'est Michel maintenant le batteur.
0: Ah.
8: C'est plus
0: la boulette.
8: C'est pas grave. Et donc le chanteur, c'est
0: Steph Aubert.
8: Oui, Steph, qu'on a
0: oui la ruelle
8: aussi,
0: des mômes.
8: Voilà, qu'on a reçu aussi dans l'émission. Donc, on les retrouve également le 23 juin à Solliès-Toucas pour les Mardis de la Guinguette. D'ailleurs, un merci au passage à Michel, donc le batteur,
0: Michel,
8: qui m'a donné les infos et qui, normalement, nous écoute.
0: Salut Michel, ça fait une paye que je t'ai pas vu traîner dans mes ruelles.
8: Samedi 13 juin, nous retrouvons notre cher André avec son groupe Alice Airy. Il nous en avait parlé.
7: Ah oui.
8: C'est au domaine de Grand Pré à Plugéville à 19h30.
0: Très bien.
8: Samedi 20 juin, direction le Snack du Lac à Saint-André-les-Alpes. Bon, on connaît, nous, le Snack du Lac, n'est-ce pas, Alex?
7: Oui.
8: Concert à 21h. Allez, on va essayer de deviner. Si je vous dis compo, alors groupe local de compo. Rock, funk, musique du monde.
0: Les Engâtiers.
8: Rock, funk, musique du monde. Si je vous dis perruque noire.
0: Chaussette blanche.
8: Mathieu.
7: En trois.
0: M. Pokora.
8: Mathieu.
0: Je vais me faire taper. Non, non, je retire.
8: Non, Mireille.
0: Mireille Mathieu.
8: Eh oui.
0: Ah oui, oui, oui.
8: Mireille Mathieu.
11: Avec Nico qu'on embrasse, évidemment.
0: Lui, il embrasse tout le monde, de toute façon.
11: Ouais, non, mais Nico, c'est...
0: On ne veut pas savoir.
11: C'est mon Nico.
0: Ouais, voilà, on ne veut pas savoir.
8: Eh bien, on embrasse Nico.
0: Salut Nico.
11: Merci.
8: Mais je t'en prie. Samedi 27 juin, on retrouve le groupe Bazar à la Bière de la Rade à 19h.
0: Trop bien.
8: Et enfin, je termine avec nos invités, donc vous allez le dire, qui seront le 3 juillet au Monster Art à Fréjus. Voilà, voilà.
0: Et nous, on revient le 1er juillet pour la prochaine émission. On va se quitter en musique avec les petits yeux qui nous jouent La Marine. J'ai bien aimé le texte, et si vous avez le temps de l'entendre, c'est bien. On a les One of a Kind qui sont chauds, bouillants, ouais, magnifiques, bronzés. C'est les mecs les plus sexy de Radioactive, qui vont vous enjailler en reggae. C'est leur spécialité. Merci les Digital Nova.
12: Merci à toi, merci à tous et à toutes.
0: On retrouve le podcast, c'est à partir de minuit, hein, Sylve, sur le www.
12: Absolument.
0: Bon, le son des sirènes radioactives. On a une commu WhatsApp, si vous voulez la trouver, il n'y a pas de problème, mais on ne sait pas comment on fait. Et puis on vous dit au mois prochain.
8: À bientôt.
11: À bientôt.

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Rubberdub Selection, on est en 1984, l'original Billy Boyo, déjà connu du grand public en Jamaïque, vient avec cette pépite. Musician, they're my money man. Ça, ça fait partie de mes pépites depuis longtemps.

Dédicacé à tous les amis à l'écoute, la famille à l'écoute et tous les gens qui nous découvrent régulièrement toutes les semaines pour écouter les bonnes pépites comme celle-ci. Et on continue avec un tribute à guerre. Pour tous les cyclistes,

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1: Eh ouais, je sais, je sais. Eh ouais, mais en fait, je me rends compte que j'ai fait une sélection de gens morts. Mais en même temps, c'est ce qu'on aime sur One of a Kind, les bonnes sélections à l'ancienne. De l'âge d'or du reggae music.
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1: Original Tony Tuff.

Alors que j'ai commencé à égrener quelques sélections, je ne pourrai pas jouer. Puisqu'on est toujours pris par le temps, c'est ça la radio. Original Tony Tuff. Alors qu'on va enchaîner et accélérer un petit peu.

tu l'as compris, c'est Sound System Style, c'est Fresh Style, Fresh Redeem, pas Fresh Selection. Parce que tu sais qu'on aime les oldies de l'âge d'or du reggae. Et vous êtes toujours à l'écoute de moi.

game. Ok, tu l'as compris, faut y aller doucement. C'est Sound System Style dans ta radio ce soir. On est chaud, je pense que la soirée au Moulin d'Écosse nous a bien chauffé. Parce que ça se passe comme ça, des fois dans les Sound System, la tune est tellement bonne qu'on la remet une fois, deux fois, 10 fois, 100 fois. Et c'est Sound System Style.

0: Ok. Ah, le mec, il est trop chaud, il est en radio, il a fait 14 pull-up.
1: Voilà ça que je
0: mais c'est ça, c'est les vibes du sound system. C'est la transpiration qui est en train de couler. 5 shots, still

Restez bien calés sur Radioactive 100 FM. Et c'est la partie 2 qui commence. I will follow Rastafari till the end of my day. Rastaman s'appelle Mikey Jin.

C'est sur Radioactive 100 FM, www.radio-active.net et sur Wild Love Reggae en duplex le vendredi. On va aller du côté d'Angleterre avec une production anglaise. Et l'artiste, un beau baudrette, c'est un album qu'on appelle Juna Reed. Et la tune s'appelle Silent Wonder.

Voilà Massive, c'est la dernière tune pour ce soir. On donne rendez-vous live and direct from the King Discothèque dans 15 jours, même endroit, même heure. D'ici là, portez-vous bien. Blessed love.

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0: Ok, ok.
1: Breakers Delight.
0: Bonjour à tous, plaisir de vous retrouver.
1: De retour.
0: Mercredi 21h, un peu en retard.
1: C'est l'été.
0: Okay. On va jusqu'à 23h.
1: UK Sound.
0: Melvin, Boss Fash, un peu de musique anglaise.
1: Comme d'habitude.
0: Tu restes à l'écoute du 100 FM. Et puis.
1: Et big up.
0: Et big up à tous, ceux qui sont en écoute, chez eux, voiture, internet, www.radio-actif.net. C'est parti, ça va être chaud.

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Ok. Baker's Delight. Jusqu'à 23h, la beat session. Écoute ça.

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Breakers Delight jusqu'à 23h massive. Homme que l'on nomme Jekko, du Bass Fréquence Sub Rush au platine, big up.

0: pas de jingle, là.
1: Ouais, il y a Tarzan et Eden qui viennent d'atterrir par la première liane du matin. Je t'assure. De quoi faire d'Arik Richa un vrai petit loupard.
2: Passe. 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

0: Yo, yo, yo, big up à toi, Massive.
1: Big up à vous, les gars.
0: C'est le Basse Fréquence Radio Show en présence de l'homme Loki, l'homme Jeko,
1: yeah. L'homme Basse Fâche.
0: Moi-même Basse Fâche, Melvin est
1: l'homme
0: là.
1: L'homme Melvin, big up à toi. C'est... Big up à Jeko aussi qui vient de finir avec un bon petit set breakbeat un peu lent.
0: Sur le Breakers Delight. Yes. Ok, ok, plaisir de vous retrouver. On attaque, session drum and bass jungle. On t'emmène jusqu'à 1h du mat. L'homme Loki prend les platines. Big up Selecta Dabang, big up Ati, big up à tous les massifs à l'écoute du 100 FM Radioactive, Basse Fréquence Radio Show, c'est parti, hear this.

0: Ok les petits jeunes de liste, on est toujours là. C'est ce dernier matin, donc qui bat sa chambre B2B.
1: Yes, ça a défouraillé du jouol.
0: Ouais.
1: Un big up à toute la famille, un big up au Dabang, on pense très fort à toi mon poteau.
0: Yes, big up à T, big up Mayo, big up Jeko.
1: Yes, big up à Densities, big up à Dir 132, on est là mon poteau.
0: Yes, Sam, DB, big up à toi.
1: Yes, big up à Iskifaya, big up à beaucoup de monde, à tout le monde en fait.
0: À tous.
1: On
0: à
1: est là.
0: Massive.
1: On est toujours là, 23h01, c'est basse fréquence radioactive 100 FM.
0: C'était notre 120e émission, si je ne m'abuse.
1: On est là depuis 5-6 ans, je crois.
0: Je crois que c'était la 120e ce soir.
1: Ça a poncé, ça ponce toujours.
0: Toujours autant de kiff.
1: Grave.
0: Voilà. Merci Radioactive, big up.
1: Yep.
0: Le basse fréquence radio show. Plein de choses à venir, la fête de la musique, on t'en reparle.
1: C'est Améoun et Montrieux.
0: Ok, une soirée surprise de 740 organisée par Alti, bière de la rage.
1: Ça c'est le 26 juin ou le 27, 26, je sais plus, 26.
0: Vendredi 26, 27-28, je nous retrouve en Savoie.
1: Eh oui,
0: à Chambéry.
1: Savoie ou bien
0: Savoie. Pour un jam.
1: Ça va être cool.
0: Ok. Écoute Massive, prends soin de toi, profite, l'été commence. On s'hydrate.
1: Eh oui. Les canicules.
0: Les clavicules. Ça, tout ça. Voilà,
1: big up à tous. C'était basse fréquence numéro 120 et quelques. Toujours sur Radioactive 100 FM.

0: some strange facts.
1: Eden qui viennent d'atterrir par la première liane du matin, je t'assure. De quoi faire d'Arik Risha un vrai petit loupard.
2: Passe. 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

0: Nous avons assisté à une énorme transformation dans les dernières 48 heures et nous avons constaté que celle-ci provient de la vitesse de reproduction des cellules, qui est tout à fait surprenante. Un taux de croissance que nous sommes incapables d'expliquer scientifiquement. La cellule a maintenant acquis toutes les propriétés d'un organisme vivant, dont l'aspect extérieur n'est pas encore bien défini, tout en ayant la taille d'un fœtus humain d'un mois de gestation. Mais voilà, vous pouvez le voir vous-même, il se porte très bien.
1: C'est impossible.
2: Écoute, Johanna, il n'y a que toi qui peux faire quelque chose. Il faut arriver à te concentrer. Essaie de les appeler. Demande-leur un lieu de rendez-vous. Nous ne pouvons pas rester avec ce monstre. Ou bien alors, nous sommes perdus. Je t'en prie, essaie.
1: D'accord.

0: Finalement, ce n'est qu'après de nombreuses expériences que nous avons fini par obtenir des réactions positives provoquées par différentes sortes d'enzymes. Nous avons donc réussi par assembler la cellule d'une bactérie, des chromosomes, l'ADN et ainsi que le code génétique. La méthode employée est celle de la reproduction.
1: Vous savez ce que c'est ?
2: Oui, enfin non.
1: Professeur, vous avez une idée ?
3: Pas encore.
4: C'est un cadeau qu'ils apprécient car leurs épouses en font une parure et en plus, ils disent que ça les excite sexuellement.
2: Je trouve ce plan vraiment parfait.
5: C'est parfait. Dans ce cas, demain, nous aurons réuni les conditions idéales pour l'expérience.
6: Très bien.
7: Et ces mots sont des cris d'alarme. Ils nous avertissent d'un terrible danger. L'humanité est sur le point d'être complètement détruite.
8: En fait, cela ne me surprend pas. Nous sommes bien trop entourés d'arsenaux de bombes atomiques. Mais vos amis de l'Atlantide me déçoivent un petit peu.
0: Bon, je ne dirais pas le contraire, mais vous connaissez aussi l'histoire du carré de l'hypoténuse. Pythagore ne l'a pas trouvé en un jour.
9: C'est tout à fait exact. Et maintenant, je suis sûr qu'il était né lui aussi dans l'archipel des Moluques.
10: Vous lui avez pas rendu service.
1: Non ! Mon Dieu, ton visage.
6: J'ai l'impression qu'on a ôté le cœur de ce pauvre gars pour l'offrir aux dieux. Tu vois une autre explication, toi ?
0: Mais il faut reconnaître que grâce à l'utilisation des ordinateurs, nous avons réussi. Et bien entendu, grâce aussi à une part de chance qui était nécessaire, je dois le dire.
1: Oh, docteur !
4: Du calme, voyons.
5: Ce que vous dites est absolument incroyable. Et comment y croire ?
6: Bah,

Sneaker FM, Jet FM, Écoutez Greek, RTF. Ah, non, RTF, it's the old one, Radioactive and Radio Grenouille. 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Et juste avant ça, Hector Zazu featuring Bjork. Revive the memoir de Hector Zazu. Visor, Nat, Nezenda, Rozu. Michael Mayer, Sully. Avant Michael Mayer, c'était Mathias Delplanque, un des albums de l'année pour moi. More So Rude, sur l'album Shoot. Un ancien album que je viens de acheter, de Stembogen Records. Radio Mental. Je trouve ce plan vraiment parfait. Et je commence avec John Cage, Winter Music, Le Jour de la Solstice. Le Jour de Plus Court de l'année. Audiometric.

0: Vous n'entendez pas bien.
1: Le bouton.
2: Le mouton. Je sais, j'entends bien, j'ai dû avoir juste un truc coincé dans l'oreille.
1: Le soleil.
2: Le sommeil.
1: Étagère.
2: Étamère, non. Étagère.
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